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2: Il est 5h en temps universel, 7h ici à Paris.
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2: Bonjour à tous, merci d'être avec nous. On va passer les 3 prochaines heures ensemble ce dimanche pour parler de ce qui se passe évidemment sur tous les continents de la planète et ça commence tout de suite avec le journal international. Bonjour Simon Bourtembourg.
4: Bonjour Clotilde, bonjour à toutes et à tous.
2: Et à la une au lendemain des déclarations de Donald Trump sur l'indépendance de Taïwan, parole de Taïwanais dans ce journal.
4: La question de l'île de Taïwan, territoire revendiqué par Pékin plus que jamais au centre des préoccupations chinoises. Le président américain l'a bien compris, il met désormais en garde contre toute déclaration d'indépendance de l'île. On verra ce qu'en pensent les Taïwanais interrogés par notre correspondant dans le pays. Reportage à suivre aussi à New Delhi dans ce journal. Face à la crise qui s'enlise au Moyen-Orient, le gouvernement indien tente d'endiguer la chute historique de la roupie, augmentation des prix du carburant et de la taxation d'importation de l'or. Nous le verrons, les bijoutiers du pays sont touchés de plein de fouet. L'Afrique, profondément contrastée en cette journée mondiale contre l'homophobie, la transphobie et la biphobie, alors que certains États comme le Gabon amorcent une évolution vers une plus grande reconnaissance des droits des personnes LGBTQIA+, d'autres au contraire comme le Sénégal durcissent leur arsenal législatif. On sera aussi en Espagne dans ce journal où des élections régionales sous forme de test sont attendues aujourd'hui pour Pedro Sanchez. On vote en Andalousie. Pour le Premier ministre, l'enjeu est important après plusieurs revers électoraux et à un an des élections générales. Et puis, on reviendra aussi sur la finale de l'Eurovision hier et la victoire de la Bulgarie, du sport également, avec le retour gagnant de Francis Ngannou en MMA.
2: Taïwanais encore sonné par les propos de Donald Trump, le président américain qui a mis en garde contre toute déclaration d'indépendance de l'île.
4: Oui, Taïwan, territoire revendiqué par Pékin et plus que jamais au centre des préoccupations chinoises. Et ça, Donald Trump l'a, semble-t-il, bien compris sous pression de Xi Jinping, le président chinois. Eh bien, hier, le président américain mettait donc ouvertement en garde contre toute déclaration d'indépendance de l'île. Une prise de position qui intervient après un déplacement en Chine. Alors forcément, à Taïwan, ces déclarations font beaucoup réagir. Reportage de Jules Bois.
5: Qu'importe les déclarations de Trump pour cet habitant de Taipei à la retraite, les États-Unis seraient de toute manière sûrement incapables d'inverser le cours d'un conflit.
6: Les États-Unis ont déjà simulé beaucoup de scénarios militaires. Et s'ils s'impliquaient dans un conflit dans le détroit de Taïwan, ils pourraient ne pas être de taille face à l'armée chinoise. Je ne crois pas qu'ils décideront un jour d'intervenir directement.
5: Pour ce cinquantenaire travaillant dans un cabinet de conseil, seul le dialogue entre Taïwan et la Chine pourrait apaiser les tensions.
7: Discuter avec Xi Jinping est la meilleure solution. Si la paix est le principal objectif, je pense qu'il est bon d'essayer toutes les options. Et celle du dialogue interdétroit est la meilleure.
5: Mais cette étudiante à l'université, elle, ne voit pas les bienfaits d'un dialogue avec le régime autoritaire de Pékin.
8: Je pense que ça ne sert à rien puisque les deux positions sont irréconciliables. Xi Jinping veut l'unification, mais nous n'en avons aucune envie.
5: Elle ne pense pas non plus Taïwan démuni.
8: Après tout, nous sommes un pays. Je pense que nous sommes capables de nous défendre. Les Taïwanais ont beau ne pas être très inquiets au quotidien, on ne laisserait pas notre gouvernement baisser les bras.
5: Donald Trump a beau affirmer que la position américaine restait inchangée, la mention de l'île comme

0: Un bon atout dans les négociations avec la Chine laisse Taïwan dans l'incertitude sur l'avenir de ses relations avec les États-Unis. Jules Bois, Taipei, RFI.
1: Au Liban, c'est nouvelle frappe malgré la prolongation hier pour un mois et demi de la trêve. L'Agence nationale d'information libanaise annonce qu'une vingtaine de villages du sud du pays ont été touchés hier par des frappes israéliennes. Des frappes qui visaient, selon l'armée israélienne, des infrastructures du Hezbollah. De son côté, le mouvement armé soutenu par l'Iran affirmait hier soir avoir frappé une cible militaire israélienne dans le nord de l'État hébreu. Et puis concernant cette fois la situation sur le front iranien, Téhéran évoque des discussions avec des pays européens qui tentent, selon les dires de l'Iran, eh bien d'obtenir des autorisations de passage pour franchir le détroit d'Ormuz après le passage, justement, cette semaine de quelques navires battant sous pavillon chinois.
2: Le conflit au Moyen-Orient qui frappe de plein fouet l'Inde qui tente de protéger ses réserves de change.
1: Cette semaine, les autorités du pays ont été contraintes d'augmenter les prix du carburant et de doubler la taxe d'importation de l'or. Narendra Modi en personne appelle les Indiens à limiter leurs achats d'or pendant un an. Dans le pays, pourtant, le précieux métal jaune est un pilier du quotidien, indispensable pour doter les mariages ou célébrer les grandes fêtes religieuses. Un marché qui est aujourd'hui paralysé au grand dam des bijoutiers de New Delhi. Reportage d'Abdoulaye Rally.
3: Dans le quartier commerçant de South Extension, Deep Kumar est assis sur un banc devant une bijouterie. Il est Moti Pirona, un artisan qui assemble les perles des bijoux en or. Mais aujourd'hui, pas un seul client en vue.
4: Le marché a chuté depuis que le prix de l'or a augmenté il y a un an et demi. Avant, je gagnais 30 à 35 000 roupies par mois. Maintenant, ce n'est même pas 20 000.
3: À quelques mètres de là, Suresh nous accueille, une imposante gourmette en or au poignet.
5: Je suis dans la vente de l'or depuis 30 ans, c'est dans la famille.
3: Le secteur vient d'encaisser un nouveau choc. Narendra Modi a appelé les Indiens à suspendre leurs achats d'or pendant un an. Dans la foulée, les taxes sur l'or ont été doublées.
5: Cette semaine particulièrement, les clients ne viennent pas. Je ne sais pas pourquoi. Est-ce à cause de cet appel du gouvernement? Le marché a chuté.
3: Même constat dans la grande enseigne de luxe voisine. Manjit dit n'avoir jamais vu un ralentissement aussi brusque.
6: Le mois dernier, c'était la ruée. Tout le monde voulait de l'or ou des diamants. Aujourd'hui, regardez, nous avons 4 étages et pas un seul client en boutique.
3: L'Inde est le deuxième pays consommateur d'or au monde, après la Chine. Face à une facture d'importation record, le gouvernement veut stopper la chute de la roupie. Abdullah Eradi, New Delhi, RFI.
1: Une urgence de santé internationale. L'OMS relève ce matin son niveau d'alerte alors que la RDC est frappée par une 17e épidémie d'Ebola. La souche Bundi Bugyo, pour laquelle il n'existe pas de vaccin, a été retrouvée dans plusieurs échantillons analysés par Kinshasa. La nouvelle épidémie touche la province de l'Ituri, au nord-est de la RDC. Plus de 330 cas et 88 décès ont déjà été recensés par l'Africa CDC. Les États-Unis ont d'ailleurs fermé la province congolaise à leurs ressortissants. L'épidémie qui touche aussi l'Ouganda inquiète sur le continent. Une alerte contre le virus a été lancée au Soudan du Sud et au Kenya. Les détails complets dans le journal de 8h, heure de Paris.
2: Le continent africain qui apparaît par ailleurs profondément contrasté en cette journée mondiale contre l'homophobie, la transphobie et la biphobie.
1: Il y a 36 ans, jour pour jour, l'Organisation mondiale de la santé retirait l'homosexualité de sa liste des maladies mentales. Et aujourd'hui, alors que certains États africains comme le Botswana, l'Angola ou le Gabon amorcent une évolution vers une plus grande reconnaissance des droits des personnes LGBTQIA+, et bien d'autres, au contraire, durcissent les lois parmi les plus répressives au monde à l'encontre de l'homosexualité. Claire Bargelès.
7: Au Sénégal, une loi a été promulguée en mars dernier, durcissant les peines pour ce qui est qualifié d'acte contre nature. Les relations entre personnes de même sexe sont désormais passibles, non plus de 1 à 5 ans de prison, mais de 5 à 10 ans, et des arrestations ont déjà eu lieu depuis. Au Ghana, un texte adopté au Parlement, mais pour l'instant jamais promulgué, prévoit de même une politique pénale plus sévère et encourage la délation. Le Burkina ou encore le Mali ont eux aussi durci leur législation. Sur fond de pression religieuse, de discours discours souverainiste et d'influences extérieures, américaines et russes, il devient de plus en plus difficile pour les associations de défense des droits humains d'opérer et les cas de persécution ou de discrimination se multiplient. Selon l'Observatoire des inégalités, en tout, 31 pays du continent continuent à criminaliser l'homosexualité et la peine de mort est même prévue dans la loi, dans certains cas, en Mauritanie, au Nigeria, dans des zones de la Somalie ou encore en Ouganda, l'un des pays africains les plus répressifs depuis l'adoption d'une nouvelle législation en 2023. Claire Bargelès, Johannesburg, RFI.
1: Une nouvelle étape dans le réchauffement des relations entre Alger et Paris. Gérald Darmanin, ministre français de la Justice, se rendra demain lundi dans la capitale algérienne pour discuter coopération judiciaire. Il doit aussi être question du sort du journaliste Christophe Glaise, incarcéré en Algérie depuis près de 2 ans et condamné à 7 ans de prison. Par ailleurs, le ministre algérien de l'Intérieur, Saïd Saïd, est attendu en France dans les prochains jours. C'est ce qu'annonce son homologue français dans les colonnes de la Tribune du dimanche. Manifestants d'extrême droite et militants pro-palestiniens ont marché hier dans les rues de Londres, de rassemblements distincts dans la capitale anglaise, encadrés par un dispositif de police exceptionnel. 4000 agents étaient mobilisés pour éviter les débordements. Que ce soit dans la marche organisée par l'activiste anti-immigration Tommy Robinson ou dans le rassemblement pro-palestinien, aucun incident majeur n'a été signalé. 31 personnes ont toutefois été arrêtées.
2: En Espagne, des élections régionales sous forme de test pour Pedro Sanchez.
1: On vote aujourd'hui en Andalousie, dans le sud du pays. La région la plus peuplée d'Espagne est tombée aux mains de la droite en 2018, après près de 40 ans de gouvernance socialiste. Pour ce scrutin d'aujourd'hui, les conservateurs restent favoris. Alors pour le Premier ministre espagnol, l'enjeu est important après plusieurs revers électoraux et à 1 an d'élection générale. Muriel Paradon.
8: En Andalousie, Pedro Sanchez joue gros. Cette région du sud de l'Espagne représente près de 20% de la population du pays et a été pendant 40 ans un bastion du Parti Socialiste. Depuis 2019, elle a basculé à droite avec le Parti Populaire qui devrait, selon les sondages, rester au pouvoir. L'enjeu sera de voir si le PP conservera sa majorité absolue au Parlement andalou ou s'il sera contraint de gouverner avec Vox, le parti d'extrême droite en pleine ascension. Le score du Parti Socialiste sera bien sûr scruté à la loupe, le parti de Pedro Sanchez pourrait enregistrer le pire résultat de son histoire dans cette région symbolique. Il a déjà subi plusieurs revers dans d'autres élections régionales ces derniers mois. Ce scrutin en Andalousie intervient en tout cas à 1 an des élections générales en Espagne et a donc valeur de test pour le Premier ministre. Si Pedro Sanchez bénéficie d'une bonne image sur les dossiers internationaux, il est affaibli par des scandales de corruption touchant son entourage et reste très impopulaire.
2: Pedro Sanchez, qui assurait par ailleurs 6 mois être du bon côté de l'histoire après le boycott de l'Eurovision par l'Espagne.
1: La finale du concours de chant qui avait lieu hier soir à Vienne, tout comme l'Espagne, l'Irlande, les Pays-Bas ou encore la Slovénie n'ont pas envoyé de représentants pour dénoncer la participation d'Israël. Israël, qui a un temps occupé la tête du classement, provoquant des huées dans la salle. Mais c'est finalement la Bulgarie, emmenée par la chanteuse Dara, qui remporte pour la première fois l'Eurovision. Olivier Roger, sa chanson Bangaranga a remporté les suffrages.
9: En argot jamaïcain, Bangaranga signifie à la fois la fête et la folie, ce qui résume parfaitement le show proposé par Dara, 27 ans, un dance hall balkanique aux allures de lambada survitaminé. Durant plus de 2 heures, le public aura eu droit à sa dose de kitsch, de show déjanté ou juste étrange. Un chanteur israélien francophone. Un maltais en mode crooner. Un albanais spectral et grandiloquent. Ou encore un norvégien mimant Freddy Mercury, mais sans la voix. Et comme chaque année, le vote du public est venu bouleverser les pronostics. L'Australie et la Finlande, grands favoris, repartent bredouille, tout comme la Française Monroe.
2: Et ça fait plaisir à au moins une personne ici dans la rédaction. La victoire de la Bulgarie. Enfin, Simon, il semble ne pas connaître la pression. Retour réussi dans la cage.
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1: Marché artisanal ce dimanche du côté du Burgo. C'est à la salle des fêtes de 9h à 18h. C'est organisé par l'association pour la promotion et l'art de la culture artisanale du Burgo. À noter qu'il y aura le tirage de la tombola à 16h, restauration et buvette sur place. Le club de l'amitié de la Salvette à Saint-Gilles vous attend pour son thé dansant avec Serge Vergne. Ce dimanche, salle Boris Vian de 14h30 à 19h. Ouverture des portes à partir de 13h30. Prix d'entrée fixé à 10€, consommation non comprise, buvette et restauration sur place. L'association Culture Danse 31 de Merville organise au dancing le Tequiero au 8 bis rue de Savoie du côté de Merville. Ce jeudi 21 mai de 14h30 à 18h30, un après-midi rétro guinguette. Ouverture des portes à partir de 14h. Le tarif est fixé à 12€, petit goûter offert et parking sur place. À Gimont, bal musette samedi 23 mai, salle du Barry, organisée par Gimont Festive. Ce sera avec Sylvie Noge et son orchestre. Ouverture des portes à 20h30. Réservation au 06 77 97 52 06. 06 77 97 52 06. Le prix d'entrée est fixé à 12€, pâtisserie offerte et buvette sur place. Concert caritatif samedi 23 mai à 20h, salle Gascogne à Colomiers. Le Titat Band du Conservatoire de Colomiers organise ce concert caritatif au profit de l'association Cocagne Alimentaire. À cette occasion, le Titat Band partagera la scène avec l'ensemble Combolo Jazz pour une soirée musicale placée sous le signe de la solidarité et du partage. Tarif fixé à 10€ pour les adultes, 5€ pour les enfants de moins de 14 ans. Rendez-vous samedi 23 mai 20h, salle Gascogne à Colomiers pour ce concert caritatif. Championnat de France marathon de patinage de vitesse. C'est organisé par le roller skating Launaquet et il se tiendra ce championnat lundi 25 mai du côté de Launac. Pour le programme 9h semi-marathon, 10h30 génération vitesse, 11h30 marathon pour les femmes, 13h45 marathon hommes. Plus de renseignements sur le www.rollerfrancemarathon2026.fr. Attention, fermeture de la circulation sur les parcours avec mise en place de déviation sur la commune de Launac. Championnat de France marathon patinage vitesse lundi 25 mai à Launac.
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Je n'avais pas d'argent. J'étais à la rue avec deux enfants en bas âge. Et j'avais été expulsée en quelque sorte par un propriétaire malveillant d'un immeuble. Et finalement, cette expulsion qui avait été assez tragique, en plein hiver, enfin voilà, on a,

on ne savait pas où loger. Enfin, c'était, voilà. Et en fait, cette expulsion m'a rapporté un peu d'argent. Et si je dévoile cette anecdote, qui est plus qu'une anecdote, qui est pour moi une philosophie de vie aussi, c'est parce qu'un malheur souvent va apporter quelque chose d'extraordinaire, en fait. Et donc le malheur de cette expulsion m'a apporté pour la première fois de ma vie un peu d'argent. Et avec cet argent, je me suis dit, maintenant je veux un toit pour mes enfants et pour moi. Je ne veux plus qu'on m'expulse. Et j'ai monté un dossier à la Caisse d'épargne pour essayer d'acheter l'appartement le plus pourri de tout Paris, dont personne ne voulait, donc qui était le moins cher, où le plafond ne tenait pas, enfin il était bombé, le sol on voyait chez le voisin, enfin c'était une catastrophe. Mais c'était le seul qu'avec cette petite somme d'argent due à l'expulsion, je pouvais apporter cette somme en apport personnel et prendre un crédit pour la première fois de ma vie sur 25 ans, mais bon. Voilà. Donc j'en étais là, et puis la banque m'a dit « Non, vous n'êtes pas vraiment rassurante, donc on va pas vous prêter l'argent si vous ne rajoutez pas 20 000 francs. » Pour la première fois de ma vie aussi, j'ai appelé ma mère, qui avait épousé la 8e fortune d'Allemagne, mon beau-père donc, ancien nazi et abuseur devant l'Éternel, à qui je n'ai jamais rien demandé, mais là, bon, il manquait 20 000 francs pour réaliser justement mon rêve d'avoir un toit. Et j'ai demandé, j'ai osé demander à ma mère qu'elle demande à son mari. Et voilà, tout le dossier était monté, tout était prêt, on attendait ces 20 000 francs, vraiment, je dormais plus la nuit, voilà, on n'avait pas où loger aussi, hein, en attendant, donc c'était très très très important. Et puis le téléphone sonne et ma mère me dit bah, écoute, ton beau-père a bien réfléchi et on ne te sent pas capable de devenir propriétaire, donc tu n'auras pas les 20 000 francs. Et ça faisait 6 mois que je travaillais sur ce dossier, sur vraiment que j'économisais chaque sou, qu'on ne mangeait pas notre faim, que voilà, et c'était tout à coup cet homme très très riche qui avait fait partie de ma vie et qui refusait ses 20 000 francs parce qu'il jugeait que je n'étais pas capable de gérer un crédit, un appartement. Et je suis sortie dans la rue, je ne pouvais pas rester chez moi. J'étais chez un de mes élèves qui nous hébergeait à l'époque. J'enseignais la philosophie à ce moment-là. Et j'ai marché dans Paris, il pleuvait des cordes. Et je pleurais tellement que je ne voyais pas du tout où j'étais. Et en fait, j'ai marché longtemps parce que je suis arrivée du 10e arrondissement de Paris jusqu'à la rue Monge. Et j'ai vu la plaque rue Monge à travers mes larmes. Et puis tout à coup, j'ai vu une enseigne qui disait « Faites-vous du bien ». Et c'était tellement incroyable d'entendre cette phrase dans cette douleur, mais je n'étais plus qu'un sac de douleur, de la tête aux pieds, parce que tout m'était enlevé, et ma propre famille, finalement, me mettait dehors, mais au sens propre, quoi. Et je suis rentrée. Je ne savais pas ce que c'était, ce magasin « Faites-vous du bien ». Mais je suis rentrée, j'ai vu un guichet, j'ai compris à travers mes larmes, il y avait quelqu'un derrière le guichet qui m'a dit « Qu'est-ce que je peux faire pour vous ? Qu'est-ce que vous désirez comme soin ?» Alors j'étais paniquée parce que je ne savais pas où j'étais et je regarde, je dis « Mais vous avez une carte ou quelque chose pour les soins ?»« Oui, oui, regardez, soins du visage, massage, nettoyage. » Alors je dis, ça c'est très bien, un nettoyage du visage. Donc je comprends vaguement que je suis chez une esthéticienne, moi je n'y étais jamais allée, donc c'est la première fois de ma vie que je rentre chez une esthéticienne dans de drôles conditions, elle m'allonge sur une table, elle s'attaque à mon visage et moi je pleure et je pleure et je pleure et je ne peux pas m'arrêter. Et elle est là en me disant là je mets du romarin, là il y a une vapeur, vous sentez cette odeur de thym, c'est très bon pour la peau. Et moi je pleure et je pleure
Je me dis, mais le thym, le romarin, mais j'en ai rien à faire, je suis en train de mourir sur cette table, en fait. Et qu'est-ce que je vais dire à mes enfants, à qui j'ai dit déjà qu'on allait être propriétaire et qu'on aurait un toit? Et je lui parle à cette femme. Et je lui dis mon désarroi, je lui dis l'horreur que je traverse. Et je lui dis que ces 20 000 francs me sont enlevés aujourd'hui et que je ne sais pas comment je vais faire en sortant et qu'il pleut. Et que... Voilà. J'ai pas de jugement à attendre d'elle, je ne la connais pas, elle ne me connaît pas, donc je peux tout lui dire. Tout. Et je dis tout. Voilà, et elle me dit à un moment, le soin est terminé, et je me lève et je vacille tellement j'ai pleuré. Et je retourne derrière le guichet, je lui dis combien vous dois-je ? Elle me dit 25 francs. Donc je lui dis, je vais faire un chèque parce que je n'ai pas de liquide. Oui, oui, bien sûr. Et je fais mon chèque. Et avec ma main qui tremble, je reconnais à peine mon écriture, j'écris 25 francs, je signe. Et sur le comptoir, je glisse donc mon chèque vers cette femme que j'ai à peine regardée, en fait, parce que j'ai pas pu être attentionnée, en fait. Et voilà, et je lève la tête et je dis, ça ira, c'est bien écrit. Et elle regarde pas le chèque, elle le fait glisser vers elle et elle en fait glisser un autre vers moi. Et je prends le chèque et elle me dit, ne le regardez pas, vous regarderez dehors. Et je sors, et c'était le moment, voilà, c'était le soir, et tout à coup la lumière s'est allumée, la lumière des réverbères s'est allumée. Et donc je vais au réverbère, parce qu'à travers mes yeux sont tout rouges complètement, et je vois pas grand chose, il pleut. Et j'ouvre le chèque, et c'était un chèque de 20 000 francs. Et je me retourne et elle avait tiré le rideau métallique. L'enseigne était éteinte. Et je suis rentrée chez moi sans comprendre, en fait. Complètement éblouie. J'ai pas dormi de la nuit. Au matin, je suis allée à la banque. Et j'ai donné le chèque de 20 000 francs et le banquier était très surpris en disant « Ah, on ne vous attendait plus, on allait clore le dossier. » Et j'ai eu mon crédit et j'ai eu mon toit et cette femme est devenue une amie.

Voilà, bon, ça me fait aussi beaucoup, beaucoup penser à ma babouchka, ma grand-mère russe, dont la mère, c'est-à-dire mon arrière-grand-mère, a quitté la Russie en pleine révolution d'octobre en refusant de monter sur le bateau sans sa machine à coudre. Et donc cette machine à coudre, aujourd'hui elle est chez moi, ici à Mirabel, mais cette machine à coudre qui venait de Sébastopol en Russie, qui a fait tout le circuit des Russes qui fuyaient la révolution, qui est arrivée à Bizerte, et tout ça, c'est cette machine à coudre qui m'a permis de naître en quelque sorte, qui a permis à ma mère de naître et à moi, parce qu'on avait, on était tellement pauvres que si on n'avait pas eu cette machine à coudre, on serait mort de faim. Donc mon arrière-grand-mère, que je n'ai pas connue, j'en ai pas le souvenir, a transmis à sa fille, donc ma grand-mère, le fait de coudre. Et donc pendant des heures et des heures de mon enfance, je la voyais épingler ce qu'on appelle les patrons, voilà, où elle créait des robes à partir de tissus, de récupération, de rideaux, de choses, parce qu'elle n'avait pas les moyens d'acheter du tissu. Et donc elle me disait, Zarina, Zarina, elle parlait toute seule, mais comme j'étais à côté, elle s'adressait à moi en quelque sorte, et moi je buvais ses paroles, regarde, là où on va mettre l'épingle, en fait, c'est comme un bateau, tu vois, on crée un chemin sur le tissu et le bateau, il va prendre un cap. Et donc, les épingles, l'une après l'autre sur le patron en papier journal, parce que le tissu était en dessous, mais il y avait d'abord le papier journal. Et bien, ça créait comme ça une cartographie qui me fascinait bien plus que le map monde, parce que c'était un bateau qui allait dans des endroits extraordinaires et tout à coup qui allait devoir, quand il serait sur le tissu, ce dessin-là, se heurter à un bouton, par exemple. Et le bouton, ça devenait une île. Et pour moi, enfant, ces épingles, c'était... Alors c'était la liberté, mais c'était la liberté au sens propre, parce que comme je l'ai dit, on n'aurait pas mangé sans ces épingles. Mais c'était aussi l'apprentissage d'une autre forme de liberté. C'est que le chemin, il se fait. Il se fait sur le tissu. Il se fait quand on s'arrête au bouton, on s'arrête. Ça veut dire une pause dans le chemin. Et que la vie, c'est ça, c'est une série d'épingles sur un grand patron dont on ne connaît pas l'ensemble, et qu'on suit ce chemin. On n'est pas épinglé soi, parce que on se ferait un chemin en suivant ces épingles avec leurs petites têtes rondes, et c'est comme des balises au milieu de l'inconnu. Et vivement un bouton pour qu'on se pose, qu'on s'arrête, qu'on regarde autour de soi. Et une fois qu'on est reposé sur l'île bouton, on peut repartir. Et peut-être, avant de mourir, on comprend le grand patron et le grand voyage qu'on a fait, ou pas. Ça, c'est un mystère, je ne sais pas encore.

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0: Le journal international avec vous, Simon Bourtembourg, et à la une de nouvelles frappes israéliennes et des tirs du Hezbollah malgré la trêve prolongée entre le Liban et Israël.
2: Pas d'effet donc sur le terrain, mais les deux pays doivent maintenant négocier pour des relations bilatérales stables et pacifiques. Nous le verrons, la déclaration d'intention discutée à Washington a été transmise hier au Hezbollah. Sous la pression de la rue, le gouvernement comorien recule sur la hausse du prix du carburant. Rétropédalage de Moroni en dépit du blocage toujours persistant du détroit d'Hormuz. Dans ce journal, cette nouvelle illustration du réchauffement diplomatique en cours entre Alger et Paris. Gérald Darmanin, ministre français de la Justice, est attendu demain dans la capitale algérienne. À l'occasion notamment d'évoquer le cas de Christophe Glaise, ce journaliste français condamné à 7 ans de prison en Algérie. Et puis quoi de mieux qu'un chaos pour marquer son retour dans les cages de MMA. La puissance de Francis Ngannou a parlé cette nuit à Los Angeles. Victoire avant la fin du premier round face au Brésilien Philippe Lins. Le détroit d'Hormuz, sujet de discussion entre l'Iran et les pays européens, c'est ce que rapporte la télévision d'État iranienne qui évoque des négociations pour obtenir des autorisations de passage. Aucune précision en revanche sur les noms de ces pays qui échangeraient avec la marine des gardiens de la Révolution. En dépit du passage de navires en provenance notamment de la Chine, le détroit d'Hormuz reste lui toujours bloqué. Les cours du pétrole sont toujours au plus haut.
0: Et pourtant à contre-courant, les Comores suspendent la hausse des prix des carburants.
2: Un rétropédalage après 6 jours de grève, 2 morts et des tensions à travers le pays. Depuis le début du mouvement de contestation, barrages, affrontements et paralysie économique ont rythmé le quotidien de l'archipel. Les transporteurs et les commerçants ont donc obtenu gain de cause. Reportage signé Abdella Mzembaba.
3: Dans son communiqué, le gouvernement annonce la suspension temporaire des arrêtés augmentant les prix des carburants, ainsi que l'ouverture prochaine d'une concertation nationale avec les acteurs concernés. Les autorités espèrent une reprise des activités du transport et du commerce dès ce dimanche. Un souhait que les syndicats ont exaucé. Depuis le début de la crise, l'économie tourne au ralenti, notamment à Moroni. Plusieurs localités du pays ont été le théâtre d'affrontements entre jeunes et forces de l'ordre ces derniers jours. En juin, le parquet de Mutsamudu a ouvert une enquête après les affrontements qui ont opposé jeunes manifestants et forces de l'ordre samedi à Pagé. Le bilan est lourd, 2 morts parmi les civils et plusieurs blessés dont certains ont été évacués à Mayotte. Dans son communiqué, le parquet promet des investigations menées avec rigueur et impartialité. Le gouvernement, lui, a présenté ses condoléances et appelle la population au calme ainsi qu'à éviter la diffusion de rumeurs et de désinformations. Des figures de l'opposition ont de leur côté réagi après les violences survenues en juin et accusent le pouvoir d'avoir répondu par une répression sanglante disproportionnée au mouvement social. Elles appellent à l'ouverture d'une enquête indépendante. Abdelham Zimbaba Moroni, RFI.
0: La prolongation de la trêve actée par le Liban et Israël n'y change donc rien. Le sud du Liban, à nouveau frappé hier par l'État hébreu.
2: L'armée israélienne divisée, le Hezbollah, le mouvement chiite, annonce lui avoir frappé hier soir un objectif militaire dans le nord d'Israël. Statu quo donc sur le front, mais la prolongation sur le papier du cessez-le-feu doit permettre de poursuivre les négociations plus générales sur les relations entre les deux pays. La déclaration d'intention discutée à Washington a d'ailleurs été transmise hier au Hezbollah par le biais du président du Parlement libanais, principale figure chiite de l'État. Paul Ralifé, vous êtes en direct de Beyrouth. Paul, le mouvement pro-iranien ne s'est pas encore prononcé sur les points du document qui évoque donc la trêve de 45 jours, mais aussi des volets politiques et militaires.
4: Oui, Simon, les discussions politiques entre le Liban et Israël doivent reprendre en juin avec un objectif ambitieux, normaliser les relations entre les deux pays qui sont techniquement en guerre depuis 1948 en vue d'aboutir à un accord global mettant fin à leur conflit et d'établir des relations bilatérales stables et pacifiques. Le volet militaire, lui, sera discuté dès le 29 mai au Pentagone entre des délégations des deux pays sous l'égide des États-Unis. Le but de ce processus est de mettre en place une coordination en vue de désarmer le Hezbollah. Selon la presse libanaise, Israël affirme dans la déclaration d'intention son plein respect de l'intégrité territoriale et de la souveraineté du Liban dans ses frontières reconnues internationalement. De son côté, le Liban assure son engagement à ce qu'aucun groupe armé non étatique, en l'occurrence le Hezbollah, ne dispose

0: d'aucun rôle militaire ou sécuritaire, ni de capacité armée, où que ce soit au Liban. Le document indique que les citoyens libanais déplacés retourneront en toute sécurité dans un sud reconstruit, placé sous la souveraineté de l'État libanais et ne représentant aucune menace pour Israël. Cependant, la mise en œuvre de cet ambitieux processus est conditionnée par le désarmement préalable du Hezbollah.
1: Paul Ralifé en direct de Beyrouth pour RFI. La Russie annonce ce matin avoir été victime d'une vaste attaque de drones. Cette nuit, Moscou dit avoir abattu plus de 500 appareils ukrainiens. Au moins 4 personnes sont mortes en périphérie de la capitale russe dans ce qui est annoncé comme l'une des attaques ukrainiennes les plus massives en plus de 4 ans de guerre.
2: Tracer le virus et les personnes cas contact, voilà désormais la priorité.
1: Oui, des autorités congolaises qui s'emploient à tenter de limiter l'épidémie d'Ebola qui touche aussi l'Ouganda. En RDC, plus de 330 cas et 88 décès ont déjà été recensés par l'Africa CDC. Ce matin, l'OMS relève son état d'alerte. L'Organisation mondiale de la santé déclare une urgence de santé publique de portée internationale et annonce qu'une personne se trouvant à Kinshasa et revenant d'Ituri a contracté Ebola. Des cas suspects sont également signalés au Nord Kivu.
2: 8h06 à Alger, la capitale algérienne, où le ministre français de la Justice est attendu demain.
1: Gérald Darmanin, qui sera accompagné de plusieurs hauts magistrats français. Nouveau signe donc de détente après des mois de tensions diplomatiques entre Paris et Alger. L'occasion aussi de discuter coopération judiciaire. À Alger, il sera aussi question cette fois du sort du journaliste Christophe Glaise, incarcéré en Algérie depuis près de 2 ans et condamné à 7 ans de prison. Carlota Morteu.
3: Sécuritaire, mémorielle et maintenant judiciaire. La coopération entre Paris et Alger redémarre au rythme des visites ministérielles françaises. Le déplacement du garde des Sceaux Gérald Darmanin sera le 3e en quelques mois. Pour Bruno Fuchs, président de la commission des affaires étrangères du Parlement, cela marque clairement la fin de la stratégie du bras de fer avec Alger.
4: Le fait d'avoir tenu un discours à l'époque véhément contre l'Algérie ne peut avoir eu que des réactions négatives et donc d'avoir bloqué la relation. Et donc ce changement de méthode commence à porter ses fruits au bénéfice et de la France et de l'Algérie.
3: Place désormais au dialogue concret avec un dossier majeur, selon l'entourage de Gérald Darmanin, la détention du journaliste sportif Christophe Glaise, arrêté en Kabylie en 2024.
4: On attend bien sûr cette visite, un certain nombre d'éléments favorables à une possible libération de Christophe Glaise prochaine. En tout cas, ce sera pour moi un très bon indicateur de la relation entre les deux pays.
3: Si les polémiques sur les visas et les expulsions ont dominé le débat politique, la France et l'Algérie ont d'autres chantiers d'intérêt commun à relancer. Renseignement, économie, énergie. Plus de 5 millions de personnes ont aussi la double culture avec un pied sur chaque rive de la Méditerranée.
1: Il était une grande voix de RFI et du monde arabe. Le journaliste Kamel Djaider est mort à Paris à l'âge de 79 ans. Une voix grave dont vous vous souvenez peut-être et qui a marqué de nombreux journalistes de la radio du monde. On revient sur ses talents de conteur dans un article sur notre site internet www.rfi.fr.
2: L'OMS qui retire l'homosexualité de sa liste des maladies mentales, c'était il y a 36 ans, jour pour jour.
1: Et ce dimanche 17 mai marque donc la journée mondiale contre l'homophobie, la transphobie et la biphobie. L'occasion de rappeler que les discriminations persistent pour les personnes LGBTQIA+. Illustration en Thaïlande, où le week-end dernier, une femme trans musulmane a été contrainte de se faire raser la tête sous la pression d'une foule d'environ 1 millier de fidèles. Valentin Sébron.
5: L'humiliation est totale. Devant une foule en colère, téléphone braqué sur elle, Madame Lo se fait raser la tête après une polémique autour du port du voile par les femmes trans de confession musulmane. Puis elle est poussée à se gifler elle-même en signe de repentir pour les blasphèmes dont elle est accusée. Si la tata Nina Puek, militante trans, dénonce ce lynchage public.
6: La communauté LGBTQI est choquée et attristée par cet incident. Tout le monde s'inquiète pour la sécurité des personnes issues de la diversité sexuelle de confession musulmane. Chacun a le droit de croire à sa manière. Ce que nous demandons, c'est le respect des droits humains, de l'égalité entre les êtres humains.
5: Nada Chayachid, femme trans musulmane, s'indigne aussi de la passivité des policiers présents sur place.
7: Même la police a joué le rôle de médiateur et a laissé se dérouler ce faux rituel. Il n'y a absolument rien dans la religion qui justifie de raser la tête de quelqu'un pour le faire revenir vers la foi d'Allah.
5: Madame Loa a ensuite affirmé avoir consenti à cette repentance, mais pour Nada Chayachit, impossible de parler de libre choix face à une telle pression. Elle appelle.
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0: chez Colombo par Éric Bouvel.
1: Et nous continuons avec une mazurka, Dynamite Mazurka, interprétée par Arnaud Guimard.

0: dynamique, majeur caractère dans le titre du morceau, que de vous interpréter Arnaud Guimard.
1: Place au Charleston avec Paname, joué par Bruno Desmet.

0: Paname par Bruno Desmet.
1: Et nous continuons avec Sombre Jour de Mantille, interprété par Daniel Rebelle.

0: C'était Sombrero Gentile, interprété par Daniel Rommel.
1: Place à la polka avec les triolets joués par Jacques Vlecken.

0: Les triolets par Jacques Vlecken.
1: Et nous continuons avec Jocelyne, c'est une valse, interprétée par Guy Fizer.

0: Je souligne la tête du morceau que vient de vous interpréter Guiziseur.
1: Et nous écoutons le duo Jacques Guillamant et Jean Delon qui interprètent Liber Tango.

0: Libère Tango par le duo Jean Delon Jacques Guillaume.
1: Eh bien, place au boléro avec Puerto Las Noches. Mi amor, interprété par Dominique Morine.

0: Voilà, ça c'est bien bon, je dois interpréter par Bobby et Maureen.
1: Et voici L'Insouciante, une valse jouée par Jacques Demers.

0: Cacha Souvenir était dans le titre du morceau que vient de vous interpréter Bruno Desmé.
1: Nous passons à la Java avec la Gambilleuse, jouée par Gérard Lamolaire.

0: La Gambieuse par Gérard Lamolère.
1: Eh bien, voici Andrea, c'est une tarentelle, interprétée par Eric Bouvel.

Tarentelle était le titre du morceau que vient de vous interpréter Eric Bouvel. Et nous continuons avec Hot Fox, Adverse, interprété par l'ami Jacques Guillemin.

0: C'était donc Averse, fausse interprétée par Jacques Guillemin.
1: Place au tango avec Jusqu'au bout du monde, joué par Claude Barbotin.

0: jusqu'au bout du monde, par Claude Barbotin.
1: Et voici les trois velours, c'était Samba, interprété par Bruno Lorenzoni.

0: ce territoire velours, sans mal interprété par Bruno Lorenzoni.
1: Et voici Flambée Montalbanaise, une valse jouée par Jean Delon.

0: flambée montalbanaise par Jean Delon.
1: Et bien, place au passant-double avec une parisienne à Séville, interprétée par Ludovic Beyer.

0: C'était donc une épargne à Séville, interprétée par Ludovic Bégard.
1: Et nous allons terminer aujourd'hui avec Monsieur le Charleston, joué par Éric Bouvel.

0: L'info sur l'accordéon est donc terminée pour aujourd'hui. Nous vous donnons rendez-vous pour une prochaine fois. Au revoir Jean.
1: Salut Jacques et bonjour à tous et bonne journée et à bientôt.
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2: Bonjour et bienvenue à ceux qui nous rejoignent sur RFI, 10h TU midi ici à Paris, l'heure du journal.
0: Gilles Moreau.
2: Une urgence de santé publique de portée internationale, c'est ainsi que l'OMS qualifie la nouvelle épidémie d'Ebola qui frappe la République démocratique du Congo et l'Ouganda. Plusieurs autres pays de la région sont en état d'alerte. En RDC, un premier cas a été confirmé à Goma. En plus de 4 ans de guerre, la Russie affirme avoir essuyé l'une des pires attaques de l'Ukraine. Près de 600 tirs de drones ont fait au moins 3 morts et des blessés. Moscou et sa région ont été particulièrement touchés. Dans ce journal aussi, une exposition très particulière actuellement à New York à l'initiative d'une association pour la transparence de la vie publique. On y découvre tous les documents publiés par le département de la justice dans le scandale Jeffrey Epstein. Ce n'est plus seulement une affaire congolaise. Le retour d'Ebola a certes été annoncé dans l'est du pays, dans la province

0: contagieuse. Elle est à proximité d'une grande ville, Bounia, qui compte plusieurs centaines de milliers d'habitants. C'est un virus qui a déjà fait potentiellement 88 morts en un mois dans cette province de l'Ituri, qui est une zone frontalière. D'ailleurs, un autre pays est déjà touché, l'Ouganda, où un homme est décédé de cette fièvre hémorragique dans un hôpital de Kampala. Le Kenya, mais également le Soudan du Sud, sont en alerte. Et les États-Unis demandent à leurs ressortissants de ne pas se rendre en Ituri.
1: Alors, il faut savoir aussi que l'OMS annonce l'envoi de plusieurs de ses experts en épidémiologie afin de renforcer la riposte en première ligne.
0: Il y a également un pont aérien de Kinshasa vers Bounia qui est en train d'être coordonné par l'OMS. L'objectif, c'est d'apporter 5 tonnes de matériel de prévention et de contrôle des infections et d'autres fournitures. Elles sont nécessaires aux centres de traitement ainsi qu'aux agents de santé qui sont en première ligne dans la riposte.
1: Céline Pellarin. Par ailleurs, le ministère congolais de la Santé dément dans un communiqué l'information selon laquelle un cas d'Ebola aurait été confirmé à Kinshasa, comme cela avait été annoncé par l'OMS. L'épidémie d'Ebola, on y revient à 14h15 dans RFI Midi avec un invité, Sylvain Baize de l'Institut Pasteur de Lyon. La Russie affirme avoir essuyé l'une des pires attaques en plus de 4 ans de guerre contre l'Ukraine, attaquant plusieurs vagues depuis hier soir, déclenchées 3 jours après des frappes meurtrières sur la capitale ukrainienne auxquelles Kiev avait promis de riposter. Moscou et sa région ont été particulièrement touchés par cette riposte. La Russie fait état de quelques 600 drones ayant tué 3 personnes en périphérie de Moscou et une autre dans la région de Belgorod. À Moscou même, plus de 80 drones ont été interceptés et une frappe a fait 12 blessés. Dans ce contexte de guerre sans fin, l'économie russe présente des signes d'essoufflement de plus en plus marqués. La guerre en Iran ainsi que la levée temporaire des sanctions américaines sur les exportations de pétrole russe. Tous ces éléments ont certes permis à Moscou d'accroître ses revenus, mais Nathanaël Vitran, les fondamentaux de l'économie russe apparaissent de plus en plus fragiles.
2: Pour la première fois depuis 3 ans, la production intérieure brute de la Russie s'est contractée au premier trimestre 2026. Ce n'est pas encore une récession, mais c'est un signal d'alerte difficile à ignorer pour le Kremlin. C'est vrai, l'explosion des cours du brut depuis le blocage du détroit d'Ormuz et la décision de Washington de fermer les yeux sur les ventes de pétrole russe en Asie ont permis à Moscou d'engranger 15 milliards de dollars de revenus supplémentaires. Mais ce n'est pas autant qu'espéré. En raison d'abord des frappes répétées des drones ukrainiens sur les infrastructures pétrolières russes, mais aussi, comme le rappelle dans le journal Le Monde l'économiste Agathe Demaré, parce que les réserves de pétrole s'épuisent en Russie. Et faute de pouvoir accéder aux technologies occidentales, les compagnies pétrolières russes peinent à ouvrir de nouveaux champs à l'exploitation. L'économiste pointe aussi du doigt le manque de main-d'œuvre en raison de la mobilisation des hommes sur le front. Les entreprises sont donc obligées de renchérir pour attirer ou retenir les profils les plus demandés, alimentant une inflation déjà hors de contrôle.
1: C'était Nathanaël Vitran du service économie. L'armée israélienne est à nouveau intervenue ce matin au Liban. Ses frappes ont visé l'est et le sud du pays. Les États-Unis avaient pourtant annoncé vendredi, lors d'une deuxième journée de pourparlers entre Israël et le Liban à Washington, la prolongation de la trêve qui devait expirer ce dimanche, prolongation de 45 jours. Le porte-avions américain Gerald Ford est maintenant de retour à son port d'attache de Norfolk sur la côte est des États-Unis. Il avait été dépêché au Moyen-Orient par Donald Trump avant le début de la guerre en Iran, février. C'est le plus grand porte-avions du monde. Il est de retour après une mission de 326 jours, un record pour une mission en mer. On reste aux États-Unis où une bibliothèque éphémère un peu particulière est ouverte à la visite pendant 2 semaines à New York. Elle a vu le jour grâce à une association pour la transparence de la vie publique. Les visiteurs peuvent notamment découvrir tous les documents publiés par le département de la justice dans le scandale Jeffrey Epstein. Reportage de Gwendal Lavina.
3: Ce qui frappe immédiatement, ce sont les centaines d'étagères remplies de 3437 volumes pesant plus de 8 tonnes. Une frise chronologique retrace aussi la relation entre Jeffrey Epstein, mort en 2019, et Donald Trump. David Garrett est l'un des concepteurs du projet.
4: It's a lot of evidence.
5: Ce sont les nombreuses preuves des très nombreux crimes qui ont été commis. Et je pense qu'en venant ici, il est difficile de ne pas se rendre compte de l'ampleur de la tragédie. On se dit aussi que seulement 2 personnes ont été arrêtés. Il faut clairement enquêter davantage.
4: There's more investigations that need to be done.
3: Au centre, 1400 bougies rendent hommage aux victimes, parfois mineures, de Jeffrey Epstein. Arik Foudali est l'avocat de 11 d'entre elles.
6: We had a little bit of concern that it might be exploited.
7: On avait peur que ce soit de l'exploitation sans penser aux victimes pour taper sur Epstein. Mais en arrivant, j'ai été surpris de voir à quel point les victimes sont importantes. Et ça montre d'une façon très créative comment la

0: justice et l'administration Trump veulent étouffer l'affaire.
1: Tina habite en Californie, mais elle tenait à voir l'ampleur des documents.
2: Je n'arrive pas à y croire. C'est bouleversant de voir ces rangées de livres avec des milliers de noms. Ça offre probablement un peu de soulagement et d'espoir de voir la justice un jour.
1: L'objectif est désormais de faire voyager la bibliothèque à travers tout le pays. Gwenda Lavina, New York. RFI.
3: Giorgia Meloni, la présidente du Conseil italien, a dû annuler un déplacement qu'elle devait faire à Chypre pour se rendre au chevet de personnes blessées hier à Modène. Des personnes renversées en plein centre-ville par un automobiliste ayant des antécédents psychiatriques. Il y a 8 blessés, dont 4 grièvement. Une femme a dû être amputée des deux jambes. En Espagne, des élections régionales ont lieu ce dimanche en Andalousie, dans le sud de l'Espagne. Un scrutin test pour le Premier ministre Pedro Sanchez après plusieurs revers et un an des élections générales. L'Andalousie devrait conserver son ancrage à droite. La question est de savoir si le Parti populaire conservera sa majorité absolue au Parlement andalou ou bien s'il sera contraint de gouverner avec Vox, le parti d'extrême droite en pleine ascension. Football maintenant. On joue ce dimanche la dernière journée de Ligue 1. Il n'y a plus de suspense pour le titre de champion qui revient cette année encore au Paris Saint-Germain alors que Lens est assuré de finir deuxième. En bas de classement, Metz et Nantes sont condamnés à la descente en Ligue 2. En revanche, la bataille pour les qualifications en Coupe d'Europe fait rage. À suivre notamment les matchs de Lyon, de Lille, de Marseille. L'OM accueille Rennes qui peut toujours prétendre au podium, synonyme de Ligue des Champions. Ce soir, tous les matchs se dérouleront en même temps. Enfin, football toujours, mais cette fois en Angleterre. Xabi Alonso, l'entraîneur espagnol, officiellement nommé à la tête de Chelsea. Il prendra ses fonctions le 1er juillet, 6 mois après son limogeage du Real Madrid. L'ancien milieu de terrain de Liverpool prend en main une équipe, Antoine Grenier, en quête d'un second souffle.
4: Quelques heures à peine après la défaite en FA Cup, Chelsea passe à autre chose. Pour clore le chapitre d'une saison décevante, les dirigeants des Blues officialisent un grand nom du foot européen. Leurs rêves de revanche partagée suffiront-ils ? En tout cas, Xabi Alonso arrive sur le banc de Chelsea pour se racheter. Flamboyant entraîneur d'un Leverkusen capable de surclasser le grand Bayern, prometteur dans ses premiers mois au Real avant d'être limogé, victime de sa relation délicate avec plusieurs stars du vestiaire, l'Espagnol prend en main un Chelsea en difficulté. La finale de FA Cup perdue sur le fil contre Manchester City n'aura pas suffi à cacher la forêt du marasme en Première Ligue. Cette saison, les Blues ont connu leur pire série depuis 1994. 93, 6 défaites de suite en championnat. 9e du classement à 2 journées de la fin, à 2 points d'une qualification en Ligue Europa Conférence, compétition qu'ils ont remportée en 2025. Xabi Alonso, un leader et un partenaire précieux dans de nombreux domaines essentiels à la gestion d'une équipe, selon le communiqué des Blues, s'est engagé pour 4 ans.
3: Antoine Grenier pour refermer ce journal. À suivre maintenant sur RFI Religion du Monde, l'émission de Véronique Guémard. Excellente journée.
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1: Marché artisanal ce dimanche du côté du Burgo. C'est à la salle des fêtes de 9h à 18h. C'est organisé par l'association pour la promotion et l'art de la culture artisanale du Burgo. À noter qu'il y aura le tirage de la tombola à 16h, restauration et buvette sur place. Le club de l'amitié de la Salvetat Saint-Gilles vous attend pour son thé dansant avec Serge Vergne. Ce dimanche, salle Boris Vian de 14h30 à 19h. Ouverture des portes à partir de 13h30. Prix d'entrée fixé à 10 euros, consommation non comprise, buvette et restauration sur place. L'association Culture Danse 31 de Merville organise au dancing le Tequiero au 8 bis rue de Savoie du côté de Merville. Ce jeudi 21 mai de 14h30 à 18h30, un après-midi rétro guinguette. Ouverture des portes à partir de 14h. Le tarif est fixé à 12 euros, petit goûter offert et parking sur place. À Gimont, bal musette samedi 23 mai, salle du Barry, organisée par Gimont Festive. Ce sera avec Sylvie Noge et son orchestre. Ouverture des portes à 20h30. Réservation au 06 77 97 52 06. 06 77 97 52 06. Le prix d'entrée est fixé à 12 euros, pâtisserie offerte et buvette sur place. Concert caritatif samedi 23 mai à 20h, salle Gascogne à Colomiers. Le Titat Band du Conservatoire de Colomiers organise ce concert caritatif au profit de l'association Cocagne Alimentaire. À cette occasion, le Titat Band partagera la scène avec l'ensemble Combolo Jazz pour une soirée musicale placée sous le signe de la solidarité et du partage. Tarif fixé à 10 euros pour les adultes, 5 euros pour les

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1: Bonjour à tous et à toutes. Nous nous retrouvons pour la chronique « Que se passe-t-il en France ?», une chronique qui est tenue par Monique. Et aujourd'hui, autour de la table, pour échanger autour de cette chronique, nous aurons Marcel, Jacques et André. Alors Monique, dites-nous, que se passe-t-il en France ?
2: Et il se passe que nous avons l'antivirus. L'antivirus est une famille de virus transmise principalement par les rongeurs sauvages via leur urine, excréments ou leur salive. La contamination humaine survient souvent par inhalation de particules contaminées dans des lieux fermés ou mal ventilés. Ces derniers jours, l'actualité internationale a fortement relancé les inquiétudes autour du virus après l'apparition d'un foyer épidémique à bord d'un navire croisière MV Indus. Plusieurs passagers ont été contaminés durant une traversée entre l'Amérique du Sud et de l'Europe. 3 décès ont déjà été recensés et plusieurs cas confirmés ont été signalés par les voyageurs. L'Organisation mondiale de la santé se veut toutefois prudente et estime à ce stade néanmoins attentivement cette souche particulière appelée antivirus des Andes, car elle fait partie des rares formes capables de transmission interhumaine dans certaines conditions. En France, la situation a pris une nouvelle dimension avec le rapatriement de 5 passagers français présents sur le navire. L'un d'eux a été testé positif après son arrivée à l'hôpital Bichat à Paris. Devenant ainsi le premier cas confirmé sur le territoire français dans le cadre de cette crise. Face à cette situation, le gouvernement français a rapidement renforcé les mesures sanitaires. Les personnes considérées comme cas contact et ont été placées sous surveillance stricte avec des périodes d'isolement pouvant aller jusqu'à 42 jours. Les autorités sanitaires ont également engagé un important travail de traçage des contacts avec plusieurs vols internationaux liés au rapatriement des passagers. Cette réaction illustre le changement profond de stratégie sanitaire depuis le Covid-19. Même si les spécialistes rappellent que l'antivirus reste beaucoup moins contagieux qu'un coronavirus classique, les autorités françaises appliquent désormais un principe de précaution maximale dès le premier cas suspect. En parallèle, les experts rappellent que les antivirus ne sont pas nouveaux en France. Des cas sporadiques existent depuis plusieurs décennies, principalement dans les régions rurales et forestières du nord et est du pays. Entre janvier et mars 2026, 19 cas confirmés ont été recensés par le Centre national de référence des antivirus, un chiffre considéré comme stable par les autorités sanitaires. Au-delà de la seule question médicale, cette crise révèle aussi une inquiétude plus large, celle d'un monde confronté à l'émergence régulière de nouvelles maladies liées aux bouleversements environnementaux, aux déplacements internationaux et aux contacts accrus entre humains et animaux sauvages.
1: Vaste sujet, dis donc. L'antivirus est donc arrivé sur le territoire français. Je ne sais pas si tout le monde a pu suivre ces informations avec cette croisière. Et ça laisse un petit peu présager une mise en place sanitaire autour de tout ça. Ça rappelle un petit peu le Covid. Alors, vous, en tant que personne âgée autour de la table, vous avez un bon rappel, je n'ai aucun doute, sur toute la période qu'on a traversée du Covid. Qu'est-ce que ça vous fait ressentir, cette nouvelle affaire dont on parle de plus en plus? On va faire un petit tour. Cette affaire de l'antivirus, qu'est-ce que vous en pensez? Qui c'est qui veut démarrer par prendre la parole? Jacques, allez, dites-nous.
3: Bon, s'il faut recommencer comme avec le Covid, ce serait une sacrée épreuve. D'ailleurs, je me demande si à l'heure actuelle, nous serions capables d'admettre être confinés sans savoir pourquoi. On est quand même resté un mois sans sortir. C'est une atteinte dans notre liberté énorme. Bon, il faut reconnaître qu'on ne savait pas quelle était l'importance de cette maladie. Alors, c'est une mesure préventive, peut-être indispensable, mais c'était vraiment dur à supporter.
1: Et oui, donc vous nous dites, bon, selon vous, on serait pas prêt à remettre le couvert, comme qui dirait.
3: Difficile.
1: Difficile. Alors, cela dit, je tiens à rappeler quand même qu'on est sur un cas un peu différent, puisqu'on connaît l'antivirus. À la différence du Covid quand il est arrivé, là, c'est un virus qui est connu, qui n'a jamais été présent, cette version-là, sur le territoire européen, mais qui est connu très largement en Amérique du Sud. Donc, on connaît la maladie, ce qui en fait une grande différence quand même par rapport à l'époque du Covid. Mais c'est vrai que ça fait rejaillir cette inquiétude-là. Marcel
4: Je vais dire, effectivement, cette maladie est connue depuis pas mal de temps en Amérique du Sud. Comment il se débrouille là-bas? On n'a aucun renseignement de ce que les Américains font à ce sujet.
1: Alors c'est surtout en Amérique du Sud.
4: En Amérique du Sud, oui, l'Argentine. Hein.
1: Donc, bon, a priori, on n'est pas sur des épidémies de type...
4: Oui, mais eux, ils ont des grands espaces vides qui empêchent le contact rapide de ce virus. En Europe et tout ça, où tout le monde est côte à côte, c'est beaucoup plus dangereux, je pense.
1: Donc, il y a une forme d'inquiétude, quand même, j'ai l'impression.
4: Ah oui, oui, c'est sûr.
1: Ça vous inquiète un petit peu, cette actualité?
4: Pas nécessairement, parce que j'ai vu que maintenant, on est équipé depuis le Covid. Bon, on commence à connaître ces maladies.
1: Ouais, donc
3: si cette maladie était présente en permanence, mettons en Argentine, c'est curieux qu'on n'en ait jamais parlé.
4: Non.
1: Ah, parce que jusqu'à présent, il semblerait, parce qu'on ne sait pas jamais vraiment tout, mais il semblerait que ce soit la première fois que cette maladie soit amenée sur le territoire par un concours de circonstances qui a fait que ça arrive en Europe. Et en général, les personnes qui étaient atteintes de cette version-là d'antivirus, parce qu'il faut savoir qu'il y en a plusieurs, hein. Il y a de l'antivirus aussi en France qui existe, mais qui n'a pas les mêmes répercussions. Il semblerait que ce soit la première fois que ça arrive en Europe et c'est ça qui inquiète.
3: Oui, surtout qu'elle est létale. Voilà. Il y a déjà 3 morts.
1: Elle est létale, en effet, puisqu'il y a déjà 3 morts. Monique, votre avis du coup sur cette gestion, est-ce que vous êtes quand même plutôt rassurée du fait que quand même, a priori en France, il semblerait qu'ils aient mis le paquet, comme on dit, au niveau des précautions, hein, puisqu'ils annoncent quand même 42 jours d'isolement, même pour le Covid, on n'en a pas vu autant.
2: Moi, ce qui m'interpelle, c'est les croisières.
1: Oui, et oui, parce que du coup, ça s'est passé sur une croisière, hein, faut le rappeler.
2: Oui, ce sont des bateaux qui vont sans arrêt sur l'eau et il y a beaucoup de personnes sur ces bateaux. Donc, c'est très compliqué pour eux, pour une raison, c'est qu'à chaque fois que le bateau fait escale, c'est la cohue qui doit descendre des bateaux et les gens font un peu n'importe quoi. Ils y vont un peu partout sans savoir que quand on est en dehors de la France, des pays étrangers, on doit prendre des précautions. Il y a un manque de savoir-faire, un manque d'hygiène et un manque d'intelligence.
1: Ouais, vous y allez fort, Monique.
3: Oui, mais elle n'a pas tort.
1: Elle n'a pas tort, vous dites Jacques.
3: Elle n'a pas tort, parce que de toute façon, dans ces bateaux, c'est un confinement. Déjà, au départ, c'est un confinement.
1: Ah, c'est vrai
3: qu'il y a un soupçon d'épidémie de quoi que ce soit, c'est immédiatement... Du fait de ce rapprochement humain, il y a une transmission très facile.
1: Et puis c'est le cas d'ailleurs sur cette cas-là. C'est-à-dire qu'il y a eu une personne, a priori un premier malade, qui a transmis du coup l'épidémie dans le bateau. Et c'est vrai que bon, quand on fait des croisières, alors moi je n'ai jamais fait, mais bon, on peut s'imaginer, sur la taille d'un bateau, même aussi grand soit-il, il y a quand même beaucoup, beaucoup de monde. Et donc tout le monde est très rapproché, tout le monde vit collé les uns aux autres. Donc ça aide et ça amplifie ce phénomène de transmission de maladies et c'est ça qui a pris de l'ampleur aussi. Oui. André, je vois me regarder. Quel est votre avis du coup vous sur...
5: Évidemment, tout ce que vous dites sur l'habitat bateau.
1: Et sur le fait que ce soit arrivé en France, qu'on sait qu'il y a des cas maintenant en France, est-ce que vous avez une forme d'inquiétude ou est-ce que pour vous, avec le passif récent du Covid, on est prêt à gérer ce genre de situation et donc vous êtes toujours rassuré?
5: J'espère. Oui, j'espère que les autorités sauront gérer ce nouveau cas de maladie. Ce n'est pas la première fois, sans doute, qu'il y a des maladies contagieuses en France, à mon avis. Mais effectivement, la promiscuité, le mieux, c'est d'essayer d'être, d'éloigner les gens le plus possible des cas.
1: Alors, c'est ce qui se passe du coup, puisqu'il y a mise en place un isolement des cas, des malades et des cas contacts. Ce qu'on appelle cas contacts, c'est donc les personnes qui ont croisé les malades, hein, qui ont été donc une demande de mise en isolement pour qu'ils ne contaminent pas d'autres personnes.
5: Voilà, que la promesse.
1: C'est la demande qui a été faite.
5: Soit le plus limité possible. Voilà, c'est.
1: Mais du coup, pas d'inquiétude. Pour vous, maintenant, on a de l'expérience.
5: Mais pour le reste, que voulez-vous que je vous dise ? Moi, je suis complètement néophyte en la matière.
1: Et oui, ben on n'est pas des experts, ça c'est sûr. Mais est-ce que ça vous crée une forme d'inquiétude vis-à-vis de ce qu'on a pu vivre sur le Covid, ou est-ce qu'au contraire, vous avez l'air plutôt rassuré et pas très inquiète de la situation, dans le sens où vous vous dites que, bon, on a déjà vécu ce genre de choses et on doit savoir gérer, quoi.
5: Je pense qu'il y a des gens qui sont, comment dirais-je, compétents.
1: Ça.
5: Et j'espère qu'on peut leur faire confiance. Je pense surtout aux générations après nous, les jeunes qui sont plus sujets à être en contact avec un peu tout le monde, un peu partout. Nous ici, nous sommes protégés, nous sommes un peu isolés et très protégés.
1: Ouais, donc si j'entends bien, vous, pour votre personnalité, pour votre personne, vous-même là ici, dans le contexte de la résidence, vous vous sentez en sécurité, vous ne voyez pas trop d'inquiétude, mais non. Par contre, il y a quand même une petite forme d'inquiétude sur le futur, du fait qu'on voit ce genre de situation se reproduire, et vous dites pour les futures générations,
5: je pense surtout
1: méfiance, quoi.
5: Aux jeunes
1: qui vont arriver. Oui. Est-ce qu'il y a une forme de... Marcel, oui.
4: J'étais en train de penser que si ce virus atteignait les animaux, les vaches et tout ça, et qu'on l'importe en France et en Europe par le dernier achat d'échange, ça peut être grave aussi.
1: Alors, pour l'instant, il semblerait que ce virus, antivirus des Andes, n'est transmis que principalement par les rongeurs. Il ne touche pas d'animaux que l'on pourrait manger, puisque c'est ça votre inquiétude par rapport aux échanges commerciaux qu'on a signés avec l'Amérique du Sud.
3: Tant plus qu'il y a le Mercosur.
1: Oui, c'est ce que dit Marcel. Avec le Mercosur, il est inquiet, mais non, a priori, de ce côté-là, il n'y a pas d'informations dans ce sens, en tout cas.
3: Je me pose une question sur les passagers. Sur un bateau comme ce bateau de croisière, il doit bien y avoir un millier de passagers.
1: Oui.
3: Tous ne sont pas atteints, n'ont même pas été en contact. Mais y aurait-il un suivi de chaque passager lorsqu'il revient dans son pays?
1: Alors, pour ce qui est des passagers européens, en tout cas, a priori, ils sont tous suivis.
3: Ah, voilà.
1: C'est-à-dire que nous, en France, on fait un suivi qui est extrêmement drastique, mais les Espagnols qui ont eu des ressortissants, ou même, il va y avoir après le bateau, il finit son trajet, je crois, aux Pays-Bas. Là aussi, ils ont commencé à mettre en place quelque chose. A priori, il y a un suivi qui est fait pour l'ensemble, a priori,
3: des passagers,
1: au moins côté européen, puisqu'après, on n'a pas forcément les informations de tous les pays. Des fois, c'est un peu plus compliqué de communiquer avec certains autres pays. Mais sur la partie européenne, il semblerait qu'il y ait un suivi de l'ensemble des passagers, qu'ils soient français ou...
3: C'est rassurant.
1: Ou autre. C'est rassurant. Dites-moi, si on les suit, normalement, il n'y a pas de raison que ça reparte comme ça avait pu partir.
4: Et c'est suivi pendant 43 jours. Hein.
1: En France, voilà, en France, c'est ce qu'ils annoncent. Hein. Ils annoncent un confinement d'une quarantaine de jours. Alors pourquoi ? Parce qu'a priori, selon les experts de la maladie, c'est la durée d'intubation. C'est-à-dire qu'en gros, entre le contact et le déclenchement par le corps de la maladie, ça peut aller jusqu'à 6 semaines. Donc du coup, ils vont contrôler sur cette durée-là, puisque c'est les connaissances qu'on a de la maladie qui permettent de fixer ces 40 et quelques jours de surveillance, quoi. Mais je vous sens plutôt rassuré, du coup, hein, quand même, hein, par rapport à cette situation. Vous n'avez pas l'air si inquiet que ça.
3: Oui.
1: Parce que bon, ça en parle beaucoup, mais nous, l'expérience, la sagesse que vous avez... Hein, parce qu'on dit toujours que les personnages sont sages, semblent dire tout va bien, ça va aller. On va réussir à gérer la situation.
3: On s'en sortira.
1: Eh bien, merci beaucoup. Ce sera donc le mot de la fin. Merci pour cette chronique et à très bientôt pour une nouvelle chronique.
5: Merci à vous.
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1: L'association Culture Danse 31 de Merville organise au Dancing le Tequiero au 8 bis rue de Savoie du côté de Merville. Ce jeudi 21 mai de 14h30 à 18h30, un après-midi rétro guinguette. Ouverture des portes à partir de 14h. Le tarif est fixé à 12€, petit goûter offert et parking sur place. À Gimont, bal musette samedi 23 mai, salle du Barry, organisée par Gimont Festive. Ce sera avec Sylvie Noge et son orchestre. Ouverture des portes à 20h30. Réservation au 06 77 97 52 06. 06 77 97 52 06. Le prix d'entrée est fixé à 12€, pâtisserie offerte et buvette sur place. Concert caritatif samedi 23 mai à 20h, salle Gascogne à Colomiers. Le Titat Band du Conservatoire de Colomiers organise ce concert caritatif au profit de l'association Cocagne Alimentaire. À cette occasion, le Titat Band partagera la scène avec l'ensemble Combolo Jazz pour une soirée musicale placée sous le signe de la solidarité et du partage. Tarif fixé à 10€ pour les adultes, 5€ pour les enfants de moins de 14 ans. Rendez-vous samedi 23 mai 20h, salle Gascogne à Colomiers pour ce concert caritatif. Championnat de France marathon de patinage de vitesse. C'est organisé par le roller skating Launaquet et il se tiendra ce championnat lundi 25 mai du côté de Launac. Pour le programme 9h semi-marathon, 10h30 génération vitesse, 11h30 marathon pour les femmes, 13h45 marathon hommes. Plus de renseignements sur le www.rollerfrancemarathon2026.fr. Attention, fermeture de la circulation sur les parcours avec mise en place de déviations sur la commune de Launac. Championnat de France marathon patinage vitesse lundi 25 mai à Launac.
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2: RFI, bonjour, 16h en temps universel, bonsoir, 18h ici à Paris.
3: Nicolas Brousse.
2: Les Émirats Arabes Unis ne connaissent pas l'origine des attaques, mais elles sont marquantes. L'une d'entre elles a provoqué ce week-end un incendie près de la centrale nucléaire de Baraka. C'est grave, mais pas d'accident nucléaire à redouter pour autant, nous dirait une spécialiste. Au Pérou, un mois après le scrutin, on connaît enfin qui affrontera Keiko Fujimori. Au second tour de la présidentielle, c'est le candidat de la gauche rurale, Roberto Sanchez. Élection ouverte, les deux candidats divisent. Il a commencé vendeur de porte-clés avant de devenir l'un des hommes les plus puissants du Venezuela. Mais Alex Saab va rejoindre les prisons américaines où se trouve son allié Nicolas Maduro, ex-président exfiltré par les États-Unis. Et puis à Cannes, projection d'un des rares gros films américains de la sélection officielle, Paper Tiger de James Gray, réalisateur pour la 4e fois en compétition. Une frappe de drone près de la centrale nucléaire de Baraka aux Émirats Arabes Unis a déclenché un incendie ce dimanche matin. Aucun blessé n'est à déplorer. Les niveaux de radiation sont stables d'après le bureau des médias du gouvernement local d'Abu Dhabi. Mais l'Agence internationale de l'énergie atomique exprime sa profonde préoccupation car c'est tout de même un générateur électrique qui a été touché. Il est situé à l'extérieur de l'enceinte de la centrale. Emmanuelle Galichet, enseignante-chercheuse en sciences et technologies nucléaires au CNAM, se veut rassurante, un accident nucléaire n'est pas à l'ordre du jour.
4: Il y aurait un drone qui aurait touché un générateur électrique à l'extérieur de la centrale et donc qui relie en fait la sortie de l'électricité de la centrale vers le réseau électrique des Émirats Arabes Unis. Donc c'est une pièce maîtresse dans le réseau électrique et c'est surtout la possibilité pour la centrale nucléaire de Baraka d'être alimentée en électricité par le réseau extérieur. Il n'y a pas le risque grave d'accident nucléaire tout de suite, puisque les nouvelles centrales nucléaires comme Baraka sont construites sur ce qu'on appelle la défense en profondeur. Ça veut dire que vous avez plusieurs systèmes de protection de la centrale. Donc quand il y en a un qui est attaqué ou qui tombe en panne, il y a au moins 3 barrières, donc il y en a au moins 2 autres qui vont prendre le relais. Donc on est sur une situation critique, mais c'est quelque chose qui est grave si effectivement ça a été un bombardement intentionnel.
2: Des propos recueillis par Elliot Vessier et ce soir, les Émirats dénoncent une dangereuse escalade dans ce conflit au Moyen-Orient. Un conflit dont on ne voit pas la fin. Les États-Unis n'ont accordé aucune concession concrète dans leur réponse aux propositions iraniennes, notamment sur le dossier nucléaire de Téhéran. C'est le principal sujet de divergence entre Iran et États-Unis. Et c'est ce qu'assurent ce dimanche les médias iraniens. L'Organisation mondiale de la santé sonne l'alerte internationale face à la nouvelle épidémie d'Ebola qui frappe notamment la République démocratique du Congo. Un premier cas confirmé à Goma, dans le Nord Kivu, zone sous contrôle de l'Alliance, AFCM-23, mais pas à Kinshasa, comme on l'a cru un moment. Les tests se sont révélés négatifs. On fera le point en direct dans le prochain journal. On vote jusqu'à ce soir, 20h locales, 21h TU, au Cap-Vert pour des élections législatives sur la dizaine d'îles qui composent l'archipel, mais aussi au sein de la diaspora. 416 000 électeurs inscrits au total pour choisir 72 députés. Ils ont un rôle très important car c'est l'Assemblée nationale qui désigne le Premier ministre, celui plus que le président qui met en œuvre la politique du pays. 5 partis en lice, mais 2 véritables rivaux, le MPD, le Mouvement pour la démocratie, qui va chercher à conserver sa majorité à l'Assemblée, et le PAICV, le Parti africain pour l'indépendance du Cap-Vert. Résultat partiel attendu dans la soirée, on en reparle dans Afrique Soir. Il aura fallu un mois pour enfin connaître les résultats du premier tour de l'élection présidentielle péruvienne. Après un dépouillement interminable et des milliers de bulletins réexaminés à la suite d'accusations infondées de fraude, ce sont finalement la candidate de la droite autoritaire Keiko Fujimori, fille d'un ancien président, et le candidat de gauche rurale Roberto Sanchez qui s'affronteront au second tour le mois prochain à Lima. Confirmation de Martin Chabal.
5: Keiko Fujimori, qualifié en tête avec 17% des voix, aura attendu 35 jours pour connaître son adversaire. Ce sera Roberto Sanchez, 57 ans, candidat de la gauche et surprise de ce scrutin avec 12% des suffrages. Porté par un électorat rural du sud andin, il se revendique comme l'héritier de Pedro Castillo, destitué en 2022 et condamné à 11 ans de prison pour rébellion et qu'il promet de libérer s'il accède à la présidence. Il devance de moins de 20 000 voix l'ultra-conservateur Rafael López Aliaga, ancien maire de Lima, qui pendant un mois a dénoncé une fraude massive. En vain, les observateurs de l'Union européenne n'en ont trouvé aucune preuve.

0: Massive depuis le début du conflit. Environ 600 drones déployés. La Russie qui déplore 4 morts sur son territoire. Le président ukrainien Volodymyr Zelensky qualifie d'entièrement justifié cette opération alors qu'il avait promis de répondre aux bombardements russes qui ont fait une vingtaine de tués à Kiev il y a 3 jours. À 18h06 heure de Paris, un nouveau signe de la coopération du régime vénézuélien avec Washington. L'homme d'affaires vénézuélo-colombien Alex Saab a été pris en charge par la DEA, l'agence états-unienne antidrogue, après son expulsion hier vers les États-Unis. François-Damien Bourgeoris, ce proche de l'ex-président Nicolas Maduro, avait été promu ministre en 2024, avant de tomber en disgrâce avec l'arrivée au pouvoir de l'actuel chef d'État par intérim, Delcy Rodriguez, qui fait donc un beau cadeau à Donald Trump.
1: L'histoire d'Alex Saab est celle d'un modeste vendeur de porte-clés colombien devenu entrepreneur à succès avant de s'imposer comme un intermédiaire clé du régime vénézuélien à l'international, d'abord via l'importation de matériel de construction, puis de denrées destinées au programme d'État de distribution alimentaire. Un programme éclaboussé par des accusations de corruption. Alex Saab est poursuivi par la justice états-unienne pour détournement d'aide alimentaire au profit de Nicolas Maduro et de son gouvernement. Nous sommes alors en 2019. L'homme d'affaires finit par être arrêté au Cap-Vert avant d'être extradé puis emprisonné aux États-Unis. À l'époque, le régime Maduro lance une énorme mobilisation pour obtenir sa libération. Création d'une fondation, graffiti, manifestation. Alex Saab est libéré au bout de 3 ans dans le cadre d'un échange de prisonniers. Il est accueilli en héros à Caracas et nommé ministre des Industries et de la Production Nationale. Mais l'enlèvement de Nicolas Maduro le 3 janvier et l'accession au pouvoir de Delcy Rodriguez entraînent sa chute. À la demande de Washington, Alex Saab est placé en détention. Il s'apprête aujourd'hui à rejoindre son ancien allié dans les prisons états-uniennes.
0: François-Damien Bourgeoris, autre relation bilatérale qui se réchauffe alors que le ministre français de la Justice se rend demain à Alger. Son collègue de l'Intérieur annonce qu'il accueillera son homologue algérien à Paris dans les prochains jours. Laurent Nunez y voit un signal très positif. Une coopération sécuritaire se réinstaure progressivement. Le Rassemblement national réclame une diplomatie de la fermeté et non de la courbette, selon les mots de son porte-parole. Dimanche politique sur RFI à 18h12, temps universel. Et pendant ce temps, le Festival de Cannes bat son plein, avec hier soir le premier film américain de la compétition, Paper Tiger, du réalisateur James Gray, présent pour la 5e fois en compétition, mais qui n'est jamais reparti avec la palme. Cette 5e fois sera-t-elle la bonne? Le film était en tout cas très attendu sur la croisette, où l'on rejoint Lisa Giroldini.
2: Oui, car malgré ses 5 sélections à Cannes, James Gray n'est encore jamais reparti avec la palme. Pour l'instant, le mystère reste entier, mais sa 6e tentative sera peut-être la bonne avec Paper Tiger, ajouté en dernière minute à la sélection officielle. Son drame policier retrace une envie de rêve américain qui vire au cauchemar. Dans les années 80 à New York, 2 frères s'associent pour travailler sur un chantier en bordure d'un déversement d'eau polluée. De fil en aiguille, la police et le FBI vont devoir s'immiscer dans ce projet fraternel peu à peu pris en étau par la mafia russe. Et l'histoire s'envenime lorsque le danger commence à peser sur toute la famille. Un scénario incarné par un casting de luxe composé de Miles Teller, mais aussi de Scarlett Johansson et Adam Driver, déjà ensemble dans Marriage Story de Noah Baumbach. Ici à Cannes, si Scarlett Johansson a brillé par son absence sur le tapis rouge pour cause de tournage, l'habitué du festival Adam Driver était lui bien présent, prêt à défendre l'un des films les plus attendus de la compétition.
0: Elle fait partie de l'équipe d'RFI envoyée à Cannes, Lisa Giroldini. Le ciel s'assombrit tout de même à Cannes, où le patron de Canal+, premier financeur du cinéma français, annonce ce dimanche qu'il ne travaillera plus avec les signataires, dont des grands noms du 7e art, signataires d'une pétition diffusée contre l'actionnaire principal de Canal, le très à droite milliardaire Vincent Bolloré. On en reparlera dans nos prochaines éditions. En attendant, je vous laisse avec l'équipe de Mondial Sport et je vous retrouve pour un prochain journal dans 50 minutes. Minutes sur la radio du monde.
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1: L'association Culture Danse 31 de Merville organise au Dancing le Tequiero au 8 bis rue de Savoie du côté de Merville. Ce jeudi 21 mai de 14h30 à 18h30, un après-midi rétro guinguette. Ouverture des portes à partir de 14h. Le tarif est fixé à 12€, petit goûter offert et parking sur place. À Gimont, bal musette samedi 23 mai, salle du Barry, organisée par Gimont Festive. Ce sera avec Sylvie Noge et son orchestre. Ouverture des portes à 20h30. Réservation au 06 77 97 52 06. 06 77 97 52 06. Le prix d'entrée est fixé à 12€, pâtisserie offerte et buvette sur place. Concert caritatif samedi 23 mai à 20h, salle Gascogne à Colomiers. Le Titat Band du Conservatoire de Colomiers organise ce concert caritatif au profit de l'association Cocagne Alimentaire. À cette occasion, le Titat Band partagera la scène avec l'ensemble Combolo Jazz pour une soirée musicale placée sous le signe de la solidarité et du partage. Tarif fixé à 10€ pour les adultes, 5€ pour les enfants de moins de 14 ans. Rendez-vous samedi 23 mai 20h, salle Gascogne à Colomiers pour ce concert caritatif. Championnat de France marathon de patinage de vitesse. C'est organisé par le roller skating Launaquet et il se tiendra ce championnat lundi 25 mai du côté de Launac. Pour le programme 9h semi-marathon, 10h30 génération vitesse, 11h30 marathon pour les femmes, 13h45 marathon hommes. Plus de renseignements sur le www.rollerfrancemarathon2026.fr. Attention, fermeture de la circulation sur les parcours avec mise en place de déviations sur la commune de Launac. Championnat de France marathon patinage vitesse lundi 25 mai à Launac.
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3: Dans le volume collectif The Arab Avant-Garde, Michael Courir consacre un article à Halim Eldab, musicien et créateur né au Caire en 1921, qu'il présente comme le créateur de la première pièce dans le style de la musique concrète, une pièce composée en 1944, soit 4 ans avant les 5 études de bruit de Pierre Schaeffer. En utilisant des techniques radiophoniques pour produire des objets musicaux dès 1944, l'œuvre d'Halim Eldab vient donc troubler la généalogie de la musique concrète, et ce correctif porte à préciser les contours de ce qu'on appelle la musique concrète pour chercher de quel côté de ces contours les œuvres d'Halim Eldab peuvent bien se situer, et peut-être plus urgemment encore, documenter plus à fond la démarche musicale d'Halim Eldab pour voir qu'elle se situe dans une autre histoire entre le Caire et New York. En tous les cas, cela donne envie de faire plus ample connaissance avec son œuvre. Halim Eldab est mort aux États-Unis en 2017, et c'est pour faire plus ample connaissance que nous sommes donc installés à la Bibliothèque publique d'information du Centre Pompidou avec l'ethnomusicologue spécialiste des musiques qui se fabriquent aujourd'hui en Égypte, Séverine Gabritian-Pont, et l'anthropologue de la musique Nicolas Puy, qui s'est entretenu avec Halim Eldab quelques mois avant sa mort. Et puis nous établirons la liaison avec Jonathan Goldman, professeur titulaire en musicologie à la faculté de musique de l'Université de Montréal.

0: Bonjour, Séverine Gabry-Tiampon.
1: Bonjour David.
0: C'est vous qui avez enregistré que l'on vient d'entendre dans des conditions qui sont celles d'une sorte de field recording ?
1: Oui, tout à fait. J'ai enregistré ce rituel, le Zahr, en l'occurrence cet enregistrement-là date de 2015, dans un quartier du Caire.
0: Alors on expliquera qu'est-ce que c'est que le Zahr et en quoi est-ce que c'est quelque chose d'assez central dans la musique égyptienne encore aujourd'hui. Mais cet enregistrement pour ouvrir l'émission est une manière de nous reconnecter avec l'année 1932, c'est une année où Ali Meldab a 11 ans, et au Caire se passe quelque chose d'important dans l'histoire de l'ethnomusicologie, qui est le congrès du Caire. Et 1932, l'ethnomusicologie a déjà une histoire et trouve effectivement une sorte de bifurcation dans ce congrès.
1: Oui, alors, le congrès de musique arabe de 1932 avait une vocation très précise, c'était celle de comprendre la musique dite orientale, que l'on appelait orientale à l'époque, et de faire émerger à partir de là une musique dite arabe. Et c'est essentiel parce que les personnes qui ont lancé cette idée de congrès du Caire de 1932, c'était à la fois des musiciens, musicologues égyptiens, issus du monde arabe, et aussi européens. Effectivement, dans le même temps, se déploie l'affaire Glashende Musikwissenschaft, donc la musicologie comparée, au tout début du XXe, à Berlin, qui pose les jalons de nouvelles manières d'appréhender les musiques. Et ce qui se passe, c'est que ces cheminements intellectuels, l'association entre les musiciens européens et les musiciens musicologues arabes prennent pour acquis qu'il y a des inégalités, en fait, entre la manière d'appréhender la musique en Europe et celle de l'appréhender dans le monde arabe. Des inégalités à plusieurs égards, techniques, instrumentales, on a des gros orchestres, alors une espèce de complexe en fait qui se développe. D'ailleurs, Halim Abdelwahab, qui était un chanteur égyptien, disait juste après le congrès du Caire que ce congrès au moins avait permis une chose importante, qui était celle de pouvoir enfin répondre à la question embarrassante, je cite, des musiciens européens quand ils demandaient aux Égyptiens mais de quelle nature, comment est construite votre musique, comment est construit votre système tonal. Donc ça visait un peu à répondre à ça, comme si la scientificité de la musique était un facteur de progrès. Donc on a un darwinisme culturel qui est très présent, en fait, qui est dans l'air du temps à l'époque, et ce congrès, en fait, de musique, alors à l'époque...
0: Mais qu'est-ce que vous entendez par darwinisme, le côté plutôt sélection naturelle ou le côté adaptation?
1: Le côté plutôt adaptation et progrès, quoi. Progrès, que les grands orchestres, etc., sont synonymes de progrès et que la théorisation des musiques est aussi synonyme d'évolution.
0: Donc en fait, on invente la musique arabe comme un grand tout à ce moment-là. On crée ce qu'on appelle le panarabisme musical.
1: Le panarabisme, c'est vraiment quelque chose qui est associé à Nasser, donc aux années 50,
0: après,
1: en fait.
0: Ouais.
1: C'est après, mais il y a déjà l'émergence des nationalismes avec des indépendances aussi qui commencent petit à petit à se mettre en place. L'Égypte est concernée par ça. La musique sert à valider aussi ces discours nationalistes. Et la musicologie comparée, de même que les travaux de Bartók ou de Brailoyou dans le même temps, en Hongrie, servent à valider le fait que l'origine des peuples... On peut la trouver dans la musique des campagnes, la musique de la ruralité. Et donc, il faut s'intéresser à toutes les musiques pour prendre en compte l'histoire des peuples.
0: Mais est-ce que l'ambition, alors, elle est de faire une espèce d'équivalent arabe de ce qu'a fait Bartók, ou de faire surtout une alternative à la façon, disons, bartókienne de faire de l'ethnomusicologie?
1: Alors, Bartók, déjà, a fait partie du congrès. Déjà, c'est intéressant de savoir
0: qu'il
1: a participé à ce congrès. Il a fait partie de l'équipe organisatrice. Ouais. Il a fait partie de la caution musicologique de ce congrès. L'idée de faire émerger une musique arabe, c'est le fait de reconnaître des traits systémiques et donc musicologiques propres à différents pays du monde, ou des mondes arabes, comme on dit plus volontiers aujourd'hui, pour montrer une spécificité pan-arabique, en fait, culturelle.
0: Bonjour Nicolas Puigue.
2: Bonjour.
0: En 1932, nous disions que Ali Meldab avait 11 ans, puisqu'il était né le 4 mars 1921. Vous êtes entretenu avec lui à la toute fin de sa vie, donc quelques...
2: En février 2017.
0: Et il est mort
2: en septembre.
0: Ouais. Et pour vous, le congrès du Caire, 1932, c'est une espèce d'événement

0: Et donc, je ne sais plus combien d'années après, mais 80 ans après. Donc,
1: c'est vraiment inaugural pour lui.
0: C'est complètement inaugural et c'est le moment où... alors déjà, il était quand même assez doué, il faisait déjà de la musique, il était très engagé. Toute sa famille est musicienne, toute sa famille est mélomane. Donc, c'est pas par hasard qu'ils vont ensemble au congrès du Caire de musicologie. En 1932, effectivement. Et donc, oui, lui, il raconte ça comme, enfin, décrit ce moment-là comme un moment un peu fondateur aussi de quelque chose qui va au-delà de la musique et qui est qu'il y a la possibilité d'enregistrer des sons. Et donc, toute la dimension technologique, alors il a 11 ans, peut-être qu'il reconstruit une histoire derrière.
1: Mais il a un enregistreur en main à ce moment-là?
0: Non, du tout. Mais il se rend compte que, ben, il y a beaucoup d'enregistreurs. Enfin, il y a tout un tas d'accompagnements technologiques qui vont avec, en fait, la mise en place de cette musique arabe, donc, qui va remplacer la musique orientale. C'est le moment où on va un peu labelliser, tenter de le faire, la musique arabe. Et donc, lui, il va être sensible à ça. En tout cas, c'est ce qu'il m'a dit et ce qu'il a dit dans d'autres entretiens où, effectivement, ce qui l'a aussi fasciné, c'était les possibilités technologiques de travail du son. Donc, c'est un éveil à la musique, mais c'est aussi un éveil, déjà, à la transformation de la musique par la technologie.
1: Mais rien que l'expression « les possibilités technologiques de manipulation du son », c'est une expression très mûrie depuis, mais j'imagine qu'à l'époque, ça se formulait
0: pas comme
1: ça. Il ne
0: le dit pas comme ça. C'est évidemment de voir que tout d'un coup, ce qu'il dit d'ailleurs, c'est que derrière, beaucoup de gens au Caire, enfin beaucoup de gens, dans son milieu cosmopolite, expérimental, un peu avant-gardiste, vont essayer de mettre en place des techniques, enfin de se procurer des appareils pour enregistrer, vont se poser la question du son, non pas simplement du son musical, hein, mais du son en général et de la façon de le travailler. Donc on est déjà quelque part là vers quelque chose qui est un peu du domaine de la musique concrète, d'aller chercher des sons, de capter des sons extérieurs pour ensuite les mettre en musique par un travail de mixage.
1: Je vous propose qu'on écoute un extrait de l'entretien que vous avez fait avec lui par Skype. Donc vous étiez en France, il était...
0: dans le Kent.
1: Dans le Kent.
0: Aux États-Unis.
1: Il parle effectivement de ses sons d'enfance et il en parle en anglais puisque votre entretien était en anglais. Et c'est traduit par une voix de synthèse qu'on va appeler Jean Kilevich.
2: People, when they sell things, they don't do it today.
3: Ils disent, don't hear.
2: They come into the city like khiyar, khiyar, khiyar, utab. They say khiyar, khiyar, utab. Ya banadora, ya aynab, ya banadora. Banadora, they have to keep it from
3: banadora.
2: Italian.
3: Banadora, ils doivent le garder de l'italien à la tomate, au gawaer, aux perles de raisin, entre les tomates et les raisins. Les vendre et les concombres, comment ils et les pigeons et tout ce qu'ils vendent. Le type qui a apporté le gaz, le combustible pour votre cuisine, tout le monde a une chanson. J'étais très excité que les fruits, c'est un son. Ça me donnait envie de les manger. En fait, je les attendais toujours. Et j'avais presque envie de pleurer quand je suis revenu et que j'ai vu qu'ils ne le faisaient plus, qu'on leur avait interdit de le faire parce qu'ils disaient que c'était offensant pour les gens le matin. J'adorais ce son. Je me sentais tellement mal quand il n'était plus là. Oui, chaque fois que j'y vais, la dernière fois que j'y suis allé, je n'étais pas allé en Égypte depuis environ 6 ans, mais ils ne le font plus.
1: Tout le monde a sa chanson, ça veut dire que pour lui, la musique, c'est pas une sphère séparée de la société de musiciens qui font de la musique, c'est tout le monde qui fait de la musique.
0: Non, du tout. La musique est partout. Les vibrations sont partout, en fait. Ouais. C'est plus que au-delà de la musique, effectivement. Et donc, les sons, et c'est très précurseur, hein, cette attention pour les sons de la ville, pour les sons urbains, pour les appels, pour les cris. C'est quelque chose qu'on va retrouver ensuite dans tout le moment des paysages sonores, des soundscapes qui vont être mis en avant par Schaeffer au Canada dans les années 70. Schaeffer, ouais. Schaeffer. Toute cette idée de la captation sonore, des environnements, des signatures sonores des différentes villes. Et donc là, lui, dans les années 40, il met ça en place. Et moi, un de mes objectifs, en fait, quand je l'ai rencontré, j'ai discuté avec lui. Ensuite, je devais aller me rendre chez lui dans le Kent. J'étais très intéressé par essayer de voir quel type de son urbain il pouvait rester dans ses archives qu'il avait enregistrées à l'époque et quelle était plus précisément la démarche qu'il avait par rapport à ces sons. Parce que là, il ne nous reste qu'un exemple dont on parlera, mais il y avait beaucoup de sons qu'il avait enregistrés. Et là, il parle de « Everybody has a song », tout le monde a une chanson.

0: une chanson de la ville à laquelle il était sensible. Et on sent aussi dans cet entretien, déjà, quand même, il avait donc 96 ans, hein, c'est ce qui m'a quand même épaté dans notre entretien, c'est qu'il avait une mémoire incroyable. Mais souvent, on dit qu'à un âge avancé, on a plus la mémoire de ce qui s'est passé au début que de ce qui s'est passé hier ou tout à l'heure.
1: Oui.
0: Peut-être possible, je ne sais pas. Mais là, il avait vraiment une mémoire très précise de 31 à 44.
1: Et justement de ces années-là.
0: C'était étonnant,
1: ouais.
0: Oui.
1: Ouais. Mais peut-être parce qu'ils avaient beaucoup raconté.
0: Peut-être. Et reconstruite aussi en partie. C'est pour ça que c'est important de dire qu'on est aussi là, que la recherche est ouverte. Rien n'est clôturé. Et il manque beaucoup, beaucoup d'éléments pour arriver à mieux comprendre quelle a été la trajectoire de ce personnage très, très important, à la fois égyptien et international et universel.
1: Il n'a pas un rapport complètement ethnologique aux musiques qui se produisent, parce qu'il hiérarchise pas ce qui est traditionnel de ce qui serait de la musique plus commerciale ou même de la musique complètement savante, puisque ça, son intérêt pour la musique va du Darbouka à Pierrot Lunaire de Schoenberg, Séverine Gabry-Tampon.
2: Bah moi, je ne me suis pas entretenue avec lui, donc finalement, je ne sais pas trop ce qu'il aurait pu préférer, mais en tout cas, je peux peut-être évoquer ça, justement, cette démarche compositionnelle. Déjà, le son, parce qu'on a commencé avec une pièce de Zahr, peut-être...
1: Oui, venons-en Zahr, quel sort il fait à ce son.
2: Alors, bon... lors du congrès de musique arabe de 32, je ne sais pas s'il a eu l'occasion d'écouter du Zahr. Effectivement, il y avait une commission d'enregistrement qui fait que toutes les musiques étaient systématiquement collectées et enregistrées.
1: Le Zahr en a fait partie. Sans discrimination de genre ou d'origine, ouais.
2: En fait, plus ou moins, parce que la musique dite savante orchestrale a été très très documentée. Le Zahr, en fait, c'est un rituel de possession, en fait, qui mobilise la musique à la fois pour diagnostiquer et pour guérir. L'idée étant de se concilier, de se réconcilier aussi avec les esprits qui nous causent du tort. Donc c'est quand même un rituel de guérison, un rituel aussi d'adorcisme très particulier et assez mal vu par la société, déjà à l'époque, alors encore plus maintenant. Toujours est-il que lors du congrès du Caire, cette musique un peu déjà marginale quand même, puisque c'est la musique des esclaves, c'est la musique des domestiques qui viennent du Soudan, qui viennent d'Éthiopie, elle est très peu enregistrée. Il n'y a que 4 enregistrements en fait qui ont été faits lors du congrès du Caire. Des enregistrements plus faits dans des conditions, disons, plutôt de studio. Donc ce ne sont pas des enregistrements comme a pu faire Halim, puisque tu vas pouvoir en parler, lui-même a enregistré cela. Et Nicolas vous dira pourquoi et comment. Donc on peut supposer qu'il y avait aussi des manifestations, des adeptes en fait qui suivaient ce rituel, donc des cris, des pleurs, de la décharge émotionnelle en fait. Et à partir de ces sons-là, lui, peut-être on peut parler de l'enregistrement en l'occurrence de Halim avant de mentionner plus sa démarche créative peut-être.
1: Toute la question c'est comment d'abord technologiquement se passe le passage de 32, le congrès du Caire, où avec son frère apparemment il enregistre des choses, son frère qui travaille à la radio, c'est ça?
0: Oui.
1: Donc ça aide à avoir du matériel d'enregistrement. Et puis en 44, il fait cette pièce que l'on dit être pionnière de la musique concrète rétrospectivement.
0: Oui. Alors, il y a plusieurs choses étonnantes. La première chose étonnante, c'est qu'il ait l'idée d'enregistrer un Zahr, venant du milieu où il est, qui est un milieu bourgeois. Absolument pas. C'est-à-dire que, en fait, lui, il y a deux choses qu'il met en exergue à la fin de sa vie. Quand il revient un peu sur le... C'est effectivement toute cette évolution musico-technologique, je dirais, parce que c'est vraiment, il ne sépare pas. Et c'est le Zahr. Et c'est très étonnant parce que les gens de ce milieu social n'allaient pas dans les arts. Donc il est allé dans le Zahr parce qu'il avait de l'asthme, enfant. Il était dans une famille assez riche et ce sont les serviteurs, serviteuses, qui l'ont amené au Zahr pour le soigner. Et il le dit, le Zahr, ça soigne avant toute chose, en fait. C'est pas comment ça soigne, par la vibration, par la continuité que ça va faire entre des esprits, vous-même et des humains. On est chacun la continuité de quelque chose. Donc il avait une vision très, très élaborée de ça. C'était pas juste enregistrer un Zahr pour faire une musique concrète ou pour faire une musique spécifique, on l'appellera comme on voudra. Les catégories, après, sont à discuter. Mais il faut voir d'abord qu'il a été initié aux arts enfants et que c'est comme ça qu'il a... eu cette idée. Alors, dans les années 40, il y a effectivement des enregistreurs à fil magnétique qui arrivent et qui sont des technologies, entre guillemets, portables, même si c'est quand même assez lourd. Et donc, il va avoir l'idée. Et première chose. Et deuxième chose, le Zahr, à l'époque, est encore un rituel ouvert sur la ville. Donc, il n'est pas dans des espaces fermés, un petit peu cachés, d'ailleurs. Plus ça va aller, plus il va l'être, parce que, comme disait Séverine, effectivement, il est très mal vu socialement et de plus en plus, et aujourd'hui quasi en état de disparition. Bon, en tout cas, dans son état rituel, justement ancré dans la ville. Et donc, il va aller enregistrer ce zar avec un ami, lui, d'une façon donc, qui est racontée, où ils vont se déguiser en femmes, enfin, ils vont être reconnus, mais on va les autoriser quand même à faire cet enregistrement. Et il va pouvoir faire un enregistrement sur cet enregistreur à fil d'une séance de zar, à partir de laquelle, dans les locaux de la radio, il va pouvoir travailler son frère et lui-même de temps en temps jouer du piano.
1: Et là, il fait des bidouillages.
0: Il fait des bidouillages. Il enlève les fondamentales, il crée une chambre d'écho, il superpose des harmoniques. Enfin, il bidouille et il produit un morceau de musique d'une vingtaine de minutes totalement, je dirais, inouï, au sens où jamais entendu. Et il va performer ou faire entendre cette musique dans une installation sonore qui est située dans une salle au Caire. Et rencontrer à cette occasion-là, d'ailleurs, autant l'étonnement qu'un succès très très fort par rapport déjà à cette première, performance publique de cet art. Qu'il va rencontrer, parce que c'est une question que je lui ai posée, parce que je me suis demandé, mais comment les gens reçoivent ça ? Et il a dit, mais ils étaient juste très étonnés, très... En fait, ils ne savaient pas quoi faire de cet objet sonore, mais ils étaient dans l'étonnement et aussi dans l'admiration.
1: Pour lui,
0: dans
1: c'est
0: la fascination, c'est ça que je cherchais le mot.
1: Oui, oui, pour lui, c'est une pièce musicale. Ce n'est pas juste un petit jeu.
0: Ah non, non, non, oui. c'est très sérieux. C'est une pièce, mais il avait l'envie de faire comprendre à son public ce qu'était le zar.
1: D'accord. Ah oui, il y avait quand même l'ambition.
0: Ah oui, oui, il voulait leur faire comprendre que le zar, c'est de la vibration, ça crée de la continuité entre les êtres et entre le vivant. Enfin, si vous voulez, entre les humains et les non-humains, comme on dirait aujourd'hui.
1: Donc, ça veut dire que ces manipulations de studio, pour lui, avaient une valeur heuristique, quoi.
0: Heuristique et artistique. Il sépare pas les deux. Vous posiez la question tout à l'heure modes de documentation des cultures. Il ne sépare pas les deux, contrairement à des approches plus scientifiques.
1: On va écouter un extrait de 2 minutes de cette pièce de 20 minutes qui s'appelle Tahabir al-Zahr.

0: pièce de 1944, donc d'Ali Meldav, qui s'appelle Taha Abir Al-Zahr, et dont le musicien palestino-américain Michael Khoury nous dit que c'est la première pièce dans le style de la musique concrète. Une affirmation qui peut être gênante finalement des deux côtés qu'on la prenne, gênante pour l'histoire de la musique concrète, parce que donc Pierre Schaeffer se retrouverait privé de la primauté de l'invention, mais aussi gênante du côté d'Ali Meldav, parce qu'en fait potentiellement il s'en fout.
1: Potentiellement, c'est pas sa démarche, effectivement. C'est ça. Alors, c'est rigolo, d'ailleurs, parce que, on voit, si vous entendez la différence, comme avec l'enregistrement que je vous ai fait écouter, enfin, fait écouter au départ, les voix sont complètement méconnaissables. C'est vrai qu'on a du mal à imaginer une parenté quelconque entre l'enregistrement, le field recording, enfin, bref. Et ce qui est évident, c'est que entre quelqu'un comme Pierre Schaeffer et Ali Meldav, il y a une parenté technique, dans la mesure où l'idée, c'est de partir, de prendre pour matériau premier du son. Et puis de faire de la manipulation de signal.
0: Entre les deux, il y a Francis Daumont, en 1946 en Provence, à qui on a consacré le numéro noué de Métaclassique. Ouais.
1: Donc la parenté technique, elle est là. Pour autant, d'un côté, on a quelqu'un qui a théorisé les choses. En fait, Schaeffer, lui, il a formalisé par sa démarche un régime de pensée du sonore d'une certaine manière. Il théorise son approche, sa méthode. Il est lui-même en rupture. Il se pose en rupture avec la musique, la tradition, on va dire, musicale occidentale, la musique faite par des instruments de musique à partir de partitions. Halim, lui, son geste, il est curieux, sans doute, effectivement, on peut le supposer. C'est expérimental aussi, mais d'une autre manière. Et je pense que à la fois le lien et la différence se situent là.
0: Mais vous rencontrez régulièrement des musiciens expérimentaux égyptiens du 21e siècle. Dans leur imaginaire, quelle place occupe Ali Meldav ?
1: Pour ceux qui le connaissent, ils ont à cœur de le mentionner et de le situer comme étant un pionnier injustement déconsidéré, injustement absent de la littérature consacrée à la chronologie de la musique concrète.
0: Donc ce serait le musicien égyptien underground alpha.
1: C'est exactement ça.
0: D'accord.
1: Complètement. Oui, non, tout à fait. Et d'ailleurs, je pense qu'il y a une continuité presque du geste expérimental, c'est-à-dire que, mais bon gré mal gré d'ailleurs, y a les musiciens électroniques aujourd'hui, fréquemment, vont enregistrer des sons. Pendant les révolutions, par exemple, on avait beaucoup de gens qui, de 2011, en Égypte, beaucoup enregistraient des sons de la rue, des cris, des choses comme ça, et après en faisaient des compositions de musique que l'on pourrait qualifier de musique électroacoustique ou de musique concrète, disons. Bon, il y a aussi une traversée générationnelle du geste expérimental qui consiste à faire, à partir d'un matériau très local, quelque chose de techniquement plus ambitieux, parce qu'on s'empare des technologies numériques et autres.
0: Et même dans un contexte révolutionnaire, d'avoir un micro à la main et pas d'en avoir un usage que documentaire.
1: Exactement. Quoi. Ouais. Exactement.
0: Nicolas Puig, si on arrive à voir Ali Meldav qui s'impose dans le récit de l'histoire de la musique expérimentale, c'est aussi qu'il y prend lui-même sa part quand il est appelé en 59 par Columbia à venir travailler aux États-Unis.
2: Oui, tout à fait. Il quitte l'Égypte à la fin des années 40, en 1950 ou 51, avec une bourse Fulbright.
0: Oui.
2: Parce qu'il est repéré, parce qu'il va avoir une petite carrière égyptienne musicale, Kérot, avec un prix de piano. Il va être repéré par l'attaché culturel américain au Caire.
0: Donc il a quand même une formation, comme on dit ici, académique.
2: Oui, il a les deux. En fait, il a une formation académique très, très poussée. Au conservatoire, d'une part. Et d'autre part, comme il dit lui-même, j'ai ça, et puis j'ai les hadra et le zar. Les hadra, c'est les chants de confrérie soufie.
0: Ouais.
2: Donc, il ne sépare pas du tout, ni hiérarchise, comme vous disiez très bien. Et je pense que c'est important de voir que lui, il est vraiment dans des solutions de continuité entre les styles musicaux, sans les opposer du tout. Donc, il a quand même cette formation classique et il va faire une pièce, notamment « It's dark and dumb in the front » en 1948, quand éclate la première guerre israélo-arabe, qui est très, très remarquée, encore jouée jusqu'à aujourd'hui, et qui va retenir l'attention, en fait, des acteurs culturels internationaux sur place et notamment donc de cet attaché culturel américain, qui lui offre une bourse Fulbright. Enfin, il ne lui offre pas, il passe un concours où ils sont plus de 700 personnes et il y a... 5-6 jeunes Égyptiens qui sont invités aux États-Unis. Donc il part aux États-Unis où il va faire une résidence, il va continuer sa formation et il va être repéré effectivement par Otto Luening et qui va lui proposer d'intégrer Donc le Electronic Center de Princeton, Columbia.
0: Et il va travailler avec qui à Columbia?
2: Avec Otto Luening, ils vont faire ensemble.
0: Pas que, c'est aussi là qu'il va rencontrer, qu'il va bosser avec Stravinsky, avec Varese.
2: Ah oui, mais il rencontre beaucoup de gens après. Ouais. Le détail de cette histoire-là, si vous voulez, je pourrais pas vous le décrire, mais effectivement, ça va être un moment très précis où il va rencontrer énormément de musiciens électroniques et produire aussi un certain nombre de choses, notamment en coopération. Je pensais à Luening parce qu'ils ont écrit ensemble Fanfare, Electronic Fanfare, qui est beaucoup joué et qui va rejouer au Caire au début des années 2000. De son concert un peu revival Khalim Adab au Caire.
0: Avant d'écouter un extrait de cette pièce It's Dark and Damp on the Front, je voudrais vous faire commenter une phrase de Michael Khoury qui dit: la carrière d'Halim Eldab l'a amené de son poste d'ingénieur agronome en Égypte à son émigration aux États-Unis, où il est devenu le père de l'avant-garde arabe. Dire qu'on a l'impression qu'il a fallu l'émigration pour pouvoir devenir le père de l'avant-garde arabe.
2: Alors ça, disons que Michael Khoury, je ne sais pas si la migration était nécessaire, mais ce qui est certain, c'est que le passage par les États-Unis va cautionner et renforcer la démarche électro de Khalim Adab. Donc il va rentrer dans quelque chose qui était à ce moment-là le plus grand laboratoire, que le premier synthétiseur même, le RCA, la machine RCA. Donc, il va produire et travailler avec cette machine intensivement. Et donc, ça va cautionner quelque chose. S'il était resté au Caire, il n'aurait pas eu les mêmes moyens, ni le même écho. Oui. Donc, de ce point de vue-là, la migration a permis aussi, pour Khalim Adab, de d'étendre un peu ses capacités de composition à partir des machines électroniques. Ça, c'est assez clair. Après, la question de l'avant-garde arabe, c'est un autre problème. Peut-être qu'on l'abordera.
0: Je ne sais pas, Séverine, là-dessus, vous avez...
1: Il n'y a pas les mêmes conditions de visibilité aussi, en fait, d'emblée. Et ça, c'est hyper important. C'est-à-dire que Khalim Adab, en Égypte, je veux dire qu'il soit resté ou pas resté, enfin, s'il était resté, en tout cas, il se passe que, sur le plan institutionnel, il n'y avait pas l'équivalent de la radiodiffusion, par exemple, française, quoi, qui avait permis à Pierre Schaeffer aussi d'avoir les conditions matérielles nécessaires pour élaborer... après faire naître le GRM et tout ça. Donc la migration, en tout cas, aura permis d'accéder quand même à davantage de moyens.
0: Monsieur Nicolas Puig, vous avez publié en 2019 dans le numéro 3 des Annales islamologiques une longue étude donc sur Halim Eldab que vous avez intitulée Recording Culture, qui est en fait une référence directe à Writing Culture de James Clifford, qui a fait... On peut dire bifurquer le positionnement de l'ethnologie de la musique?
2: Oui. Alors, l'idée, c'était que Khalim Adab, ainsi que d'autres, donc je parle dans cet article de Rogelio Fure à Cuba, de Violeta Parra à Chili, c'était que dans une logique un peu, si vous voulez, post-coloniale ou décoloniale, des acteurs de ces pays-là s'emparent, en fait, de leurs propres problématiques culturelles et artistiques, et les documentent à leur façon par l'expérimentation et la production culturelle ou la production artistique, ce qui est très différent, effectivement, de l'acte d'écrire la culture de l'autre. Et donc, je voulais insister là-dessus, sur le double déplacement. Le premier déplacement qui est effectivement qu'on remet en cause l'autorité du texte ethnographique et la dichotomie, ou si vous voulez, entre globalement une ethnographie occidentale qui vient observer des personnes, des peuples, des cultures dans les pays du Sud. Et le deuxième point, c'est qu'on n'est plus en train de lire les cultures comme des textes et d'en rendre compte d'un point de vue écrit, mais on est en train de les écouter, de les enregistrer et de les travailler comme des matières sonores. Donc il y a un double déplacement là-dessus, si vous voulez. Et après, derrière, j'ai pas continué dans l'article parce que c'était pas le lieu, mais on pourrait continuer avec, par exemple, Lila Boulourod qui écrit un texte qui est Writing Against Culture, où là, elle s'oppose, et c'est pas fini, ça c'est en 1992, ensuite derrière, il y a toute la lignée des coloniales, si vous voulez.
0: Mais
2: l'idée forte, c'est celle de casser cette dichotomie et de casser le fait de mettre les gens, d'enfermer les gens dans des abstractions culturelles et dans une altérité un peu radicale.
0: Ah oui, et dans des jeux d'étiquettes qui ne sont manipulés que par les experts.
2: Exactement. Ouais. Et donc là, précisément, Khalim, ce qu'il propose, c'est complètement autre chose, et ça rentre bien dans le programme de Abou Lourod, qui est l'ethnographie du particulier, où il s'agit de rendre compte, finalement, de la diversité des mondes, des positions, chez une personne, comme dans les groupes sociaux ou dans les différents collectifs.
0: Comme promis, voici un extrait de It's Dark and Damp on the Front, de Halim Eldab. Rappelez-nous l'année de cette œuvre.
2: 1949, je crois.

0: Est-ce qu'on peut dire que quand il fait ce genre de partition, il fait encore de la musique égyptienne?
1: Mais à quel moment on a pu dire qu'il faisait de la musique égyptienne?
0: Alors voilà.
1: La démarche, et là ça a rejoint aussi beaucoup de remarques que j'ai pu entendre en Égypte aujourd'hui de la part de jeunes artistes qui ne veulent absolument pas être identifiés.
0: Faire de la musique égyptienne.
1: Voilà,
0: Ouais.
1: de cette manière-là. On fait de la musique. L'histoire de la musique contemporaine, elle concerne les pays du Nord et elle est écrite par les pays du Nord, en fait, d'une certaine manière. Il y a vraiment une espèce de récit canonique très occidentalo-centré qui fait qu'on est conditionné même à penser des musiques composées par des Égyptiens ou par d'autres comme étant des musiques situées sur le plan, très situées sur le plan culturel. À aucun moment, on va dire que Pierre-Henry fait de la musique française. En revanche, on m'a déjà cité Pierre-Henry comme source d'inspiration en Égypte.
0: Oui, par contre, on le dit facilement de Claude Debussy.
1: Là, oui, parce que c'est très identifié sur le. Il y a des écoles. En
0: Oui.
1: fait, c'est vrai, ça fait école. La manière d'harmoniser Debussy, elle est très identifiable. Ça, pour le coup, ce que vous venez de nous faire écouter, n'est pas forcément identifiable. On pense musique sérielle, éventuellement, ou d'autres types
0: Ouais.
1: de systèmes musicaux dits contemporains, élaborés, justement, en rupture face à la tradition musicale encore du 19e. Mais en fait, elle est pas. Elle s'est exercée un peu partout. Et ça qui est intéressant de mentionner.
0: Est-ce que le même Michel Coury qui nous dit que ça en fait un pionnier de la musique concrète, donc il le repositionne par rapport à un curseur qui est quand même situé à
1: Totalement.
0: Paris, le même nous dit que la façon dont il dialogue avec la musique traditionnelle égyptienne est beaucoup plus intégrée et en continuum que la façon dont Debussy va intégrer la musique balinaise dans certaines de ses partitions, ou de la façon dont même Bartok intègre la musique hongroise dans son œuvre. Nicolas Puig, oui.
2: Oui, ben, oui. Déjà, pour revenir sur le morceau, je crois que l'Égypte est présente dans sa musique.
0: En tant qu'elle nourrit son
2: Elle
0: expérience avec
2: nourrit
0: les
2: son
0: musiciens
2: expérience,
0: locaux et
2: de
0: que
2: même
0: donc
2: que
0: elle
2: tout
0: nourrit
2: ce
0: sa
2: qu'il a
0: musique.
2: entendu en Afrique, de
0: Bien
2: même que
0: sûr.
2: ses racines coptes, de même que l'Égypte pharaonique, tout un tas d'influences qui sont présentes. Sur ce morceau-là, il utilise beaucoup les clusters et il raconte que, en fait, les clusters, il a toujours cette même démarche que d'essayer de rendre compte d'une forme de présence à travers une expression musicale. Les clusters, quand il allait chez son frère apprendre le piano, parce que lui, il n'avait pas de piano et son frère lui permettait de le faire, il raconte les voisins ouvraient les fenêtres pour l'écouter. Et donc là, il a voulu rendre compte de ces formes de présence et d'écoute, attention au son qu'il y avait autour de lui dans cette Égypte des années 40, dans ce morceau tout en. Effectivement, après, derrière, le morceau a une autre généalogie, puisqu'il se raccroche à cette guerre de 48. Donc l'Égypte est présente, mais elle n'est pas présente d'une façon, je dirais, elle est tellement intégrée qu'elle est difficilement reconnaissable, si vous voulez. C'est pas la question de. Il peut avoir des morceaux, d'ailleurs des instruments, darbouka, etc., qui sont des instruments arabes. Il va mélanger les choses, mais pas que ça. Et donc, il est insaisissable. C'est pour ça que, égyptien, arabe, difficile de dire des choses comme ça. Et dans l'article, je parle aussi de ce plasticien britannique d'origine indienne, Anish Kapoor, qui a cette même démarche dans l'art contemporain, qui est de dire, n'essayez pas de m'ethniciser.
0: Oui.
2: Je suis au-delà de ça. Il y a de l'ethnique dans ce que je fais, mais moi,
0: Mais il n'y a pas que ça.
2: voilà.
0: Oui.
2: Je suis plus compliqué que vos analyses.
0: Séverine Gabritianfour, vous avez quand même eu un haut-le-cœur de voir la place d'Ali Meldab dans une exposition consacrée à l'histoire de la musique électronique à la Philharmonie de Paris.
1: Alors, c'était sur la place de la musique électronique tout court en Égypte, parce qu'en réalité, Halim Adab n'était pas mentionné. Donc, cette exposition commençait avec une espèce de grande frise chronologique qui partait du térémine et des instruments de musique électronique, les premiers instruments de musique électronique. Donc il y avait toute cette chronologie, hop, qui se déroulait devant vous, devant le spectateur. Et puis à la fin, année 2000, c'était écrit une petite vignette. La musique électronique est arrivée en Égypte dans les années 2000 ou 2005, je ne sais plus exactement. Et vraiment, j'ai été sidérée de voir ça. Je me suis dit que là, on était encore vraiment dans des clichés indécrottables, hein, si vous me passez l'expression, et qu'il était temps de décentrer un peu le regard et puis d'observer d'un point de vue un peu critique les angles morts, justement, des récits dominants sur l'histoire des musiques électroniques.
0: Alors, je ne connais pas beaucoup de profs de musicologie qui parlent d'Halim Eldab dans les enseignements en musicologie, à l'exception peut-être de Jonathan Goldman, qui enseigne à la faculté de musique de l'Université de Montréal. À l'heure où nous enregistrons cette émission à la BPI, il doit être 5h du matin à Montréal. Donc j'ai enregistré Jonathan Goldman il y a quelques jours, et je vous propose d'entendre comment il parle de cet enseignement, avec quelques notes de l'électronique fanfare dont vous parliez, Nicolas, en ouverture. Jonathan Goldman, vous êtes professeur titulaire à la faculté de musique de l'Université de Montréal. Il est plutôt naturel pour vous de parler d'Halim Eldab à vos étudiants, mais est-ce que vous en parlez sur le même ton que vous parlez, par exemple, de Pierre Schaeffer ?
3: Ben, c'est-à-dire que je donne, par exemple, un cours d'histoire de la musique électroacoustique au premier cycle, et lorsque je parle de l'invention de la musique concrète, je mentionne certainement, oui, au même titre, Pierre Schaeffer, et je mentionne l'apport de Halim Eldab. Mais quand je parle de lui, c'est pas dans un module consacré à la musique concrète et Pierre Schaeffer et toute la démarche du GRM, etc. Mais c'est plutôt dans un module consacré à la tape music américaine, puisque Halim Eldab, comme il a passé par le Columbia Princeton Electronic Music Center, il était associé à ce groupe, il était parmi les boursiers de ce studio de musique électronique, et donc je l'inclus plutôt avec ces compositeurs qui ont créé de la musique pour bande façon états-unienne en quelque sorte. Et c'est d'ailleurs comme ça que je l'ai connu, Halim Eldab, pour la première fois. C'était grâce à ce disque qui a circulé beaucoup, un 33 tours de 1964, chez Columbia, donc Columbia Masterworks, la grande étiquette, qui s'appelait Music du Columbia Princeton Electronic Music Center. Et parmi les œuvres qui figurent sur cet album, il y a l'œuvre Layla and the Poet de Halim Eldab. Donc je pense, à mon avis, beaucoup de gens ont rencontré l'œuvre de Halim Eldab grâce à ce disque. Beaucoup plus tard, dans les travaux musicologiques, j'ai découvert le travail de Brigitte Cohen, qui a écrit un article scientifique sur Halim Eldab en 2020, je crois. Et ça m'a beaucoup intéressé.
0: Et elle lui consacre aussi un chapitre dans un livre sur l'histoire des musiciens migrants dans l'Amérique du XXe siècle.
3: Exactement.
0: Et alors justement, elle nous met en garde contre certains pièges épistémologiques qui consisteraient, dans le cas de Halim Eldab, à isoler l'exotisme sonore et pas voir, justement par exemple à Layla and the Poet, et l'utilisation de la liturgie copte dans une œuvre expérimentale, à pas voir qu'il y a un continuum finalement entre tradition savante non occidentale et ce modernisme expérimental.
3: Exactement. Ce qui l'intéresse, Brigitte Cohen, je crois, c'est le rôle que l'Empire américain, New York comme étant la ville capitale de l'Empire américain, et que tous les boursiers finalement de ce centre de musique électronique à New York font partie d'une démarche de diplomatie culturelle ou de soft power auprès de tous ces artistes doués des quatre coins du monde. Alors que justement, ce qui intéresse beaucoup de musicologues ces dernières années, c'est justement la migration culturelle et la façon dont les rencontres transculturelles aussi entre différents modes de création. Et je pense qu'il y a beaucoup de choses qu'on pourrait dire là-dessus. Justement, cette musique donc a été utilisée d'une certaine façon par les institutions, et ensuite signifie quelque chose aussi dans d'autres contextes.
0: Parce que c'est vrai qu'il semblerait, au moins côté américain, que tout l'écosystème de la tech music était beaucoup plus interculturel que ne pouvait l'être le débat sur le sérialisme autour de figures comme Milton Babbitt, dont Halim Eldab semble s'être tenu bien à distance quand même.
3: Absolument, et je pense que quiconque en 1864 qui écoutait le disque de Columbia, des produits de ce studio, serait frappé par justement la dimension internationale de la création dans ce studio, qui va bien au-delà d'une production uniquement américaine. Mais ça, c'est aussi un aspect, je pense, qui m'a peut-être sensibilisé, peut-être à m'intéresser à la production de Halim Eldab, c'est que je m'intéresse en général à la création d'avant-garde disons, au modernisme musical, mais dans différentes régions. Et j'essaie d'étudier la particularité de ces milieux. La création musicale moderniste n'est pas entendue comme quelque chose qui émane d'un centre, mettons, de Paris ou de New York, et ensuite émane vers des périphéries, mais plutôt comme des écosystèmes qui existent dans toutes sortes d'autres différentes régions. Donc, pour revenir à ce cours que je donne au premier cycle d'histoire de la musique électroacoustique, je consacre un module également à la création électroacoustique en Amérique du Sud. Parce que ça, c'est une région que j'ai aussi pas mal étudiée. Les boursiers d'un autre grand centre de musique électronique qui était à Buenos Aires, qui s'appelait le CLIME, où il y a eu des 12 boursiers par an de tous les pays de l'Amérique du Sud et qui ont eu des professeurs comme Bruno Maderna et Olivier Messiaen aussi, il a enseigné, et qui faisait de l'Amérique du Sud un des endroits les plus dynamiques pour la production de musique électroacoustique au cours des années 60. Alors, tout comme Ali Meldab, ça c'est un chapitre de la musique du XXe siècle qu'on ne trouverait pas dans la plupart de manuels d'histoire de la musique en anglais et probablement en français aussi.
0: Mais avoir cette méthode consiste donc à analyser ces répertoires en déhiérarchisant les pôles de production. Ça induit aussi une autre écoute des œuvres, une autre façon de repérer, enfin de circuler dans le discours sur les formes.
3: Je pense que oui, dans la mesure où on présente plus la musique comme étant une évolution linéaire qui passe d'un stade à un autre stade, mais quelque chose de beaucoup plus éclaté, des rhizomes, si vous voulez. Et peut-être que oui, pourrait certainement induire, je pense, une autre écoute, une écoute plus inclusive.
0: Plus inclusive, mais aussi peut-être moins téléologique, y compris à l'intérieur même de ce que l'on dit sur une œuvre, par exemple. C'est pas partir d'un point A à un point B d'argumentation de ce que cette œuvre doit nous faire dire de l'histoire de la musique, mais l'écouter à des endroits. Parce que ça arrive beaucoup à Brigitte Cohen, notamment quand elle écoute Tahabir al-Zahr. Pour le coup, elle va bien montrer comme le zahr devient un matériau sonore et expérimental, qui est donc défétichisé de sa source, certes localisable. Quoi.
3: Oui, et aussi on peut écouter Layla and the Poet, où la source sonore consiste en grande partie de Ali Meldab lui-même, qui joue et qui chante, et il chante en anglais. Et ce qui devait être parfaitement normal pour ce musicien vivant à New York et produisant cette œuvre pour un public états-unien.
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0: Alors le paradoxe, c'est que ça vous amène à construire votre enseignement un peu en globe-trotteur, c'est-à-dire avec des étapes qui sont des étapes géographiques, ou bien vous tracez comme, puisque vous êtes dans un rhizome, des lignes de fuite qui pour le coup pourraient venir de la musique elle-même, de questions formelles, qui vous permettraient de faire des collusions entre des répertoires qui viennent de bien des endroits différents du globe.
3: Oui, mais j'aime bien présenter la matière en module, en petit module, qui ne prétend pas à l'exhaustivité, qui donne aux étudiants premier cycle le goût d'explorer, d'approfondir leur connaissance. Mais je trouve que de présenter par pôle géographique peut être une façon intéressante de présenter la matière. Par exemple, nous faisons un module sur le Japon comme pôle de création, Paris comme pôle de création, Buenos Aires. Je trouve que ces centres géographiques peuvent être une façon de présenter la matière, et ça nous permet de sortir de deux choses. Premièrement, la présentation chronologique, toujours une chose après l'autre, qui parfois nous impose une certaine structure, là, celle de la chronologie, qui est parfois dure d'en sortir. Et aussi, ça nous permet de sortir aussi de cette logique d'innovation, de toujours avoir à présenter la musique comme si la musique passe d'innovation en innovation. On sait suffisamment aujourd'hui, c'est la fausse, un peu la donne de la réalité de ce que c'est que faire la musique. Mais je veux juste ajouter un dernier point sur les régions et les pôles. Je pense que c'est aussi ma situation de musicologue canadien aussi qui influence cette approche, parce que je présente des phénomènes qui sont très importants, à mon sens, dans l'histoire de la musique, mais qui ont eu lieu au Canada et qui sont complètement occultés ou inconnus ou peu connus à l'extérieur du pays. Exemple, peut-être un peu plus connu aujourd'hui qu'avant, mais l'apport de Hugh Le Cane, donc ce musicien et physicien, inventeur, qui a essentiellement inventé un des premiers synthétiseurs, déjà dans les années 50. Mais comme il n'a jamais commercialisé, ou il n'avait jamais eu l'industrie américaine qui ont pu vraiment prendre en charge et fabriquer ça, comme on faisait avec l'orgue Hammond ou autre, ça n'a jamais vraiment été connu en dehors du pays. Mais il a fait des choses merveilleuses. Il y a un compositeur né en Allemagne qui a vécu à Montréal, qui s'appelle Otto Joachim. C'est quelqu'un qui avait un home studio, un studio maison de musique électronique depuis la fin des années 40, tout début des années 50. Alors c'est quelque chose de merveilleux, une époque où avoir un studio maison de musique électronique, c'est quelque chose d'absolument

0: L'œuvre Layla and the Poet fait date, donc, quand on parle d'Ali Meldam, Nicolas Puig, dans quelles conditions techniques il réalise cette œuvre? On l'entend chanter anglais très à sa façon.
1: Peut-être je vais laisser Séverine répondre plus précisément à cette question d'un point de vue technique et musicologique.
2: Ouais. Oui, d'un point de vue technique et musicologique, c'est un peu les ingrédients, là encore, la texture sonore de l'électroacoustique, quoi. Il y a des sons vocaux qui sont mêlés à des textures électroniques, des variations de vitesse. Donc on a une manipulation vraiment des bandes assez typiques, dirons-nous. Et puis la transposition aussi, je pense que c'est assez similaire. Autant dans Tabiazar, on était sur... Il enlevait les fondamentales pour laisser juste la place aux harmoniques. Là, on est sur une manipulation différente, mais qui reprend quand même les mêmes techniques.
0: Mmh. Il y a des points de ce qu'a dit Jonathan Goldman sur lesquels vous vouliez réagir?
2: Je trouve ça très intéressant. Justin, peut-être, c'est précisément sur cette question de l'exotisme et le fait de décentrer un peu le regard, ce qui rejoint, il me semble, ce qu'on évoquait justement avant. Bon, on a réellement besoin de ça, et pas juste, comme le disait Pourri avant, que voilà, on a le pionnier de la musique arabe, de l'avant-garde arabe, qui est aux États-Unis. Non, je pense que, certes, on peut dire de Debussy qu'il a fait de la musique française, et il est désigné comme tel aussi dans les manuels. Néanmoins, on parle d'une écriture harmonique particulière, qui est identifiable parce qu'elle vient d'un compositeur ou d'une compositrice en particulier. Se servir des moyens de reproduction sonore à des fins expérimentales et enfin musicales expérimentales. Là, je pense que c'est quelque chose qui traverse beaucoup plus les frontières culturelles. Et c'est là où la démarche de Halim Eldeb, elle doit résolument être inclue dans quelque chose de beaucoup plus large et de pas culturellement situé. Je voudrais insister là-dessus.
1: Pour revenir à Layla and the Poet, déjà dire qu'il a utilisé aussi le synthétiseur donc du Columbia Princeton Music Center et que cette histoire en fait est un classique de la civilisation arabe qui date du 7e siècle, qui est composée par Qais al-Mulawah, qui s'appelle en arabe Majnoun Layla, le fou de Layla, et qui raconte l'histoire d'une personne, donc dans des milieux bédouins de l'époque, complètement un homme complètement amoureux d'une femme de sa tribu, qui n'arrivera pas à approcher pendant des années, qui écrira un poème sur poème, jusqu'à ce qu'à la fin on lui dise « Layla est devant ta porte », et qu'il réponde « Je ne veux pas voir Layla, je préfère l'amour de Layla ». Je pense que ce n'est pas pour rien que Halim il est aussi allé chercher ça, et quand on parle de transethnicisme, ethnicisation, etc., on voit aussi comment il se prive pas de ce qui appartient à une culture qui a pu lui être enseignée dans son enfance, etc., ou dans sa jeunesse arabe, donc avec ce classique de la littérature arabe poétique, et en faire une pièce de musique électronique les plus contemporaines et d'avant-garde, justement, pour reprendre le terme. Ça montre bien, effectivement, comment il se place dans des positions de continuité, de continuum, comme vous dites, entre des éléments qui sont apparemment disparates, mais pas pour lui, et pas dans ce qu'il en fait artistiquement.
0: Mais la leçon de Layla, c'est aussi qu'il faut, pour qu'il y ait du continuum, d'abord de la distance.
1: C'est ça.
0: Et donc, on a l'impression, pour revenir sur cette histoire de soft power, que c'est une figure décentrée du panoramisme, mais une figure d'autant plus emblématique qu'elle est décentrée.
2: Halim pourrait être une figure du panarabisme si tant est qu'il ait été perçu par les pouvoirs en place dans le monde arabe comme étant représentatif de ça. En rééalité, sa musique ne l'est pas du tout. Umm Kalsoum est une figure centrale du panarabisme, la grande chanteuse, elle est instituée. Elle était soutenue par les pouvoirs en place. Bon, lui, il a une vie complètement... il a un parcours tellement différent qu'on ne peut pas dire ça. En revanche, lui-même... effectivement, moi, j'ai tellement envie, moi, que toute cette histoire-là soit... qu'on arrête d'être dans une histoire du Nord écrite par le Nord que j'insiste peut-être pas non plus assez là-dessus, contrairement à toi, Nicolas. Mais c'est vrai que dans ces pièces, il y a beaucoup de pièces qu'il a composées qui portent des titres arabes, égyptiens. Évidemment, il fait référence à son histoire personnelle, à sa culture. Ça, c'est évident. Mais de façon plus large, je crois qu'il se considère plutôt comme panafricain. D'ailleurs, il le déclarait en 72. Il disait que, de par ses origines, de par ses traditions, les 20 premières années de sa vie, mais un peu plus, mais de par ses origines, son langage sonore se trouve nécessairement dans l'histoire de la musique africaine, font émerger des sons, des sonorités africaines. Et de fait, quand on voit la couverture d'un album par exemple, qu'il a fait, bon, il est habillé avec un habit très... très identifiable comme étant africain. Il joue lui-même des instruments. Il se met en scène avec des gonis ou des...
0: des sanza ou...
2: Enfin voilà, avec des instruments que l'on va rencontrer au Mali, au Côte d'Ivoire, dans d'autres pays comme ça. Donc c'est plutôt ça.
1: Oui, tout à fait. Et il a quand même une partie de sa carrière en Afrique. Donc il est parti en Éthiopie plusieurs années pour enregistrer des chants coptes notamment. Ensuite, il a travaillé sur un rituel un peu semblable aux arts d'adorcisme, le Zebola, dans un autre pays d'Afrique noire. Enfin, il a passé toute une partie de sa vie quand même à enregistrer. D'ailleurs, c'est dans des bobines chez lui qu'il faudrait urgemment archiver, enfin numériser en tout cas avant qu'elle... Donc il a tout un travail d'ethnomusicologie cette fois-ci sur des différentes musiques en Afrique. Et il était effectivement émérite. Enfin, enseignant, puis émérite au département d'études africaines dans le Quinte. Il n'était pas que en musicologie, donc cette dimension, elle est très importante pour
0: et
1: lui.
0: Et où il avait pour collègue Denise Sechrist, qui en 2003 lui a consacré une biographie.
1: Tout à fait.
0: Ouais, de son vivant. Oui. Pour terminer, rappelez que c'est lui qu'on a été chercher au début des années 60 pour faire la bande-son du Son et Lumière des Pyramides de Caire.
2: Toujours... audible, toujours joué encore à l'heure actuelle. Si vous allez voir le Son et Lumière des Pyramides au Caire, vous entendrez la musique qui était composée par Halim Addeb en 61.
1: Tout à fait. Et pour revenir sur ce que disait Séverine, qui est très juste sur l'institutionnalisation, ils ont essayé. C'est-à-dire qu'il a été recruté par le ministère de la Culture égyptienne dans des conditions incroyables, totalement pharaoniques. Ils lui ont fait un pont d'or pour qu'il revienne en bateau première classe avec toute sa famille. Il a débarqué à Alexandrie. Mais ça n'a jamais marché. Il a toujours refusé, en fait, d'être étiqueté. Il a refusé le système bureaucratique. Il était tellement électron libre qu'ils ont fini par dire, OK, bon, compose de la musique et fait. Ouais. Et derrière ça, il a fait justement cette ouverture musicale du Son et Lumière du Caire.
0: Et vous savez pourquoi elle est enregistrée par l'orchestre de l'ORTF, dirigé par Georges Delerue? Pourquoi c'est en France qu'on a enregistré ça alors?
1: D'après Sechrist, en fait, le gouvernement égyptien, le ministère de la Culture, non pas Halim, ont considéré qu'il y avait pas que les musiciens classiques de musique classique susceptibles de pouvoir enregistrer cette partition-là au Caire n'étaient sur place, n'étaient pas au niveau.
0: N'était pas assez pharaonique.
1: Donc, il préférait. Même. Et je pense aussi que il y avait ce côté français à l'époque qui pouvait donner un petit tour, disons, un peu chic.
2: Puis,
0: Pour les enfants, pour l'emphase, on appelle les Français, quoi. C'est ça l'idée.
2: Non, et puis de fait, Delerue, qui a donc qui était chef d'orchestre, c'est ça, de cette composition, qui l'a orchestrée. Dans le même temps, lui, il compose pour Godard. Il fait des musiques de
0: films. Oui, c'est exactement même temps. Ouais.
2: Et en fait, on est quand même aussi sur des couleurs harmoniques assez similaires. En fait, avec le cinéma français.
0: Ah, donc, vous êtes en train de dire que Halim Eldab a inspiré la musique de film de Delerue.
2: En tout cas, il y a quelque chose qui se joue un peu avec une temporalité similaire et c'est pas par hasard, sans doute, quand on écoute cette musique, cette ouverture et puis un peu la suite, d'avoir des flashs de films qui ont été français de la même époque.
0: Ouais, on va écouter un extrait de la suite, justement. Merci beaucoup, Séverine Gabry-Tiampon. Merci, Nicolas Puig. À distance, je remercie aussi Jonathan Goldman et puis, bien sûr, la Bibliothèque publique d'information du Centre Pompidou de nous avoir accueillis pour cet enregistrement.

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Un jour, j'ai acheté une maison sur Mars. 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

Bonsoir à toutes et à tous. On fait vrombir les vieilles soucoupes et on fait tourner les téfales. Bref, l'escale sera nocturne ou ne sera pas. On démarre tout de suite avec la plus mafieuse des marmites, j'ai bien nommé Frank Sinatra.

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1: Entre le téflon en orbite et la patrouille de France, il n'y a qu'un battement d'ailes. Et quand je parle d'ailes, je parle bien du pronom féminin, bien sûr. Si vous êtes fan d'AX, de Moustache et de Véronique Jeannot, je vous conseille tout de suite de vous ruer sur le clip vidéo de la chanson écrite par Laurent Voulzy. Et pour notre Véro national, tout de suite, on remet les gaz et on s'envoie en l'air avec le très 80s Aviateur.

Le clip This is America de Donald Glover, qui n'a absolument aucun lien de parenté avec Danny, l'acteur, est un peu l'arme fatale de 2018. En effet, ce clip rafle à peu près tout aux MTV Awards de cette même année. Trophée de la meilleure réalisation, de la meilleure chorégraphie, de la meilleure vidéo avec un message, de la meilleure direction artistique, du meilleur montage, bref, cette vidéo, c'est la meilleure. Dans le clip de Glover, plus communément appelé Childish Gambino, le chaos est bel et bien présent. Tandis que les armes à feu sont traitées avec respect, représentant soit un indice du crime ou une fascination morbide. Un clip qui s'achève sur la course effrénée de Childish Gambino, poursuivi par plusieurs personnes. Est-ce donc ses amis, la police ou ses démons intérieurs ? Quoi qu'il en soit, This is America est un clip qui n'en finit pas d'un

Est-ce que la lune mousse? 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En tout cas, une chose est sûre, et selon le DJ français Fakir, la lune est rousse.

Sans parole, cette émission se terminera. Je vous souhaite une très bonne nuit, une très bonne vie et plein de rêves en apesanteur. Ne quittez pas ma planète, tout n'est pas fini. Et bien sûr, je vous dis à la semaine prochaine.

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